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3: Feu!
4: 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C'est ainsi que John Simmons Ritchie, Sid Vicious, ex-Flowers of Romance, se lardait la peau à coups de rasoir. C'est ainsi que James Osterberg, Iggy Pop, encore un chanteur de rock, ramper sur des tessons, se flagellait à coups de ceinturon. Acteur de théâtre, il jouait la tragédie jusqu'au bout. Il se poignardait vraiment, puis désinfectait ses plaies dans le sel de l'océan. 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Il est Mimi, docteur Misère. Mais pourquoi privilégier ces deux figures de la mythologie rock'n'rollienne? Pourquoi participer à cette grande mystification consiste à fabriquer des idoles pour mieux bêtifier le bon peuple, renforcer le spectacle organisé des fantoches, alors qu'il existe tant de héros anonymes, depuis ces enfants qui se frappent et se mutilent, jusqu'à ces milliers d'âmes lucides, acceptant un petit sourire allumé au coin des lèvres, le vide douloureux, une survie ratée aboutissant 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Travelling sur garçon kamikaze, à peine sorti d'une émission sur les enfants psychotiques. Et puis on nous a volé les bobines suivantes. Et de toute façon, c'était prévu dans le scénario. Par la suite, tous les acteurs sont devenus célèbres. Ils ont gagné beaucoup d'argent. 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Ennui. Les mots sont cons. Il faudrait les écraser, les presser pour en faire sortir du jus, du pu, les casser, les tordre, les frapper, les castrer, les piétiner, les mordre, leur cracher dessus, leur chier dessus, et enfin les dépecer pour voir un peu ce qu'ils ont dans le coffre. 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L'ennui, donc. L'ennui cliché. Tout le monde s'ennuie. Mais je vais quand même raconter l'histoire.

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2: Si le violon est l'instrument le plus représenté dans les orchestres symphoniques, si nombre de virtuoses aujourd'hui font du violon un instrument incontournable, s'il n'existe pas de conservatoire où il n'est pas enseigné, le cornet à bouquin, lui, passe en comparaison pour une rareté, un instrument de niche menacé de disparition depuis déjà plusieurs siècles. Il y a 400 ans, le violon et le cornet à bouquin étaient pratiqués en relative égalité d'importance jusqu'à ce que l'un finisse donc par être beaucoup plus employé que l'autre. Avec la complicité de l'ensemble artifice et des traversées baroques, Vincent Bouchot a imaginé un procès où les mérites respectifs du cornet à bouquin et du violon sont vantés par Judith Paquier et Alice Julien Laferrière. Métaclassique était à la création du spectacle Combat des chefs au théâtre de Beaune pour interroger les concernés sous leur nom italianisé pour l'occasion du procès, à savoir Alice Giuliano Ferrara et Giuditta Pasquini. En fin d'émission, vous entendrez également Laurent Stewart, ou plutôt Lorenzo Maggiordomo, et la violoncelliste Maglone Carlo alias Magdalena Cardosa, qui, dans le cadre du combat des chefs, sont devenus des magistrats assistants du juge, incarnés par celui qui a imaginé ce procès, Vincent Bouchot.

0: Comme vous le savez, notre sérénissime République, sous la conduite très éclairée de leurs illustres sérénités, les doges très respectés, a pour ambition d'être la représentante sur Terre de la concorde céleste. Et la musique étant la science par laquelle notre esprit s'élève jusqu'au divin par les vertus de l'harmonie, je considère que votre querelle constitue un trouble à l'ordre public et j'entends la vider aujourd'hui même. Je déclare donc ce procès ouvert. Signore, signori, mesdames et messieurs, nous sommes réunis aujourd'hui pour examiner la plainte déposée par deux musiciennes virtuoses, l'une jouant du violon, l'autre du cornet à bouquin, à l'encontre de l'un de nos plus éminents compositeurs de musique, le maestro Spiridone Fausto Coppi, maestro di Cappella della Serenissima Signoria di Venezia in San Marco. Mesdames, veuillez, je vous prie, décliner votre identité.
1: Giuditta Pasquini, surintendante.
0: Bien, je crois de mon devoir de faire moi-même les présentations. Signora Alice Giuliano Ferrara, vous êtes violoniste. Vous êtes chef de la bande de violon du Concerto delle Donne de Ferrare. Et vous accusez le maestro Fausto Coppi d'avoir publiquement et à plusieurs reprises déclarer que le cornet surpassait tous les autres instruments, étant le plus propre à imiter la voix humaine, à être joué fort ou doux et dans toutes les clés, attentant ainsi à la réputation de votre propre instrument, le violon donc, lequel trouve dans la musique les mêmes emplois que le dit cornet et vous portant ainsi un préjudice moral et professionnel. Est-ce bien cela ?
2: Si, signor Giudice.
0: Bien. Signora Giuditta Pasquini, vous êtes chef de la guilde des cornettistes de la cour de Mantoue et vous accusez le maestro Fausto Coppi d'avoir déclaré que le violon est, je vous cite le citant, de tous les instruments le plus parfait, conduisant irrémédiablement tous les autres vers les oubliettes de l'histoire, nuisant ainsi à la prépondérance depuis longtemps établie de votre instrument, le cornet à bouquin, donc, sur celui de la signora Giuliano Ferrara. Est-ce exact ?
1: C'est exact, monsieur le juge.
0: Bien, j'ajoute qu'avant votre querelle, vous jouiez en sœur de deux instruments frères au sein de l'orchestre de la Cappella Marciana. Et puisqu'il a plu à nos seigneuries que les instruments résonnassent et s'exprimassent pleinement lors des offices, vous avez, des années durant, fait retentir à l'unisson les lignes supérieures de la polyphonie du maestro Fausto Coppi dans notre belle basilique de Saint-Marc.

Mais il n'est pas moins évident que le violon est le vecteur idéal de l'expression dionysiaque de l'humanité moderne. Animal, oui, fait de boyaux et de poils, grinçant. Certes, mais capable des plus doux pianissimi. Dansant, se cabrant,

0: Alice Giuliano Ferrara, vous avez donc porté plainte contre ce compositeur Fausto Coppi. Il n'y avait pas de solution de médiation, la situation était devenue tellement critique.
1: Effectivement, il a fallu faire appel à la justice dans ce cas très particulier, puisque il est insupportable pour une violoniste d'entendre ainsi parler du cornet à bouquin. Vraiment, ça n'est pas possible.
0: C'est trop flatteur. Pour le cornet.
1: C'est-à-dire qu'il faut tout de même reconnaître que le violon est supérieur au cornet à bouquin, et je pense que ce procès permet, surtout s'il est bien médiatisé, de le faire reconnaître au plus grand nombre.
0: Oui, donc c'est une opération promotionnelle, ce procès, en quelque sorte, pour vous.
1: Et en quelque sorte. Oui, j'aurais pu bien entendu me passer d'une telle publicité, mais c'est l'occasion tout de même de rappeler que le violon est supérieur au cornet.
0: Vous avez le sentiment d'avoir dû muscler vos accusations?
1: Je n'ai même pas eu besoin de muscler mes accusations, à vrai dire, il a suffi de redire les propos du signor Fausto Coppi. Mais il me semble, enfin la justice décidera, mais il me semble que le signor Fausto Coppi avait quelques intérêts à flatter ainsi la signora Pasquini.
0: Ah, que c'était pas donc sincère, c'est ça l'un de vos axes d'attaque?
1: C'est ça. Il me semble que la guilde des cornets a beaucoup trop d'influence sur cette ville.
0: Mais ça a été l'occasion pour vous aussi, de muscler les arguments de défense de votre instrument. Et parmi ceux-là, il y a le panel expressif.
1: Mais bien entendu, ça m'a permis de montrer à quel point le violon a effectivement tout cet attirail pour lui que n'a pas le cornet, notamment tout le pan imitatif. Le procès le montrera à quel point le violon peut aller loin dans l'imitation du quotidien, mais également dans tout ce qui est polyphonie, les doubles cordes. Enfin, je pense tout de même que la Cour se rendra vite compte de tout cela.

0: Parce que dans la suite de l'histoire de la musique, on a bien vu que son excellence dans le style représentatif n'a pas forcément été si valorisée que ça, puisque la musique mimétique a pu être dévaluée à certains moments, si bien que savoir imiter le chat, les oiseaux, est-ce que c'est véritablement à votre honneur? Parce qu'on pourrait vous taxer d'enfantillage.
1: Je crois tout de même que l'imitation, depuis Platon, fait partie des ressorts de l'expression premier de l'être humain. Et il me semble qu'au contraire, c'est un des axes d'expression artistique extrêmement important.
0: Est-ce que la musique, comme il est dit au cours du procès sur le compte de Pétrarque, renforce toujours l'harmonie du monde? Parce que quand vous plaidez un certain dionysisme, c'est bien que vous avez aussi comme un plaisir à faire commerce avec certaines forces de désorganisation du monde.
1: C'est-à-dire que je me mets à la portée du tout venant. Je suis à la fois dans les balles, mais également louée par les meilleurs compositeurs. D'ailleurs, vous entendrez durant ce procès une sonate d'un certain Uccellini qui transcende l'expressivité du violon, qui le fait aller jusqu'à des sommets, notamment sur la chanterelle. Donc je dirais tout de même que le violon peut à la fois s'adonner effectivement à la trivialité, mais également pouvoir élever l'âme, tout à fait, oui.
0: Le texte de ce spectacle est écrit par Vincent Bouchot qui, à un moment donné, vous demande de prendre le ton France Culture.
1: Un érudit florentin, Giovanni Battista Donni, qui parlait latin, grec et hébreu et dont la connaissance de la musique des anciens en aurait remontré au maestro Fausto Coppi lui-même, a décrit le violon en ces termes. On pourrait dire que le violon est l'incarnation vivante de la musique elle-même. La nature de sa sonorité est extraordinaire, à la fois robuste et douce. Le violon exprime les qualités les plus remarquables de la musique, le mélancolique et le languissant, comme le vif et l'enjoué. Entre les mains d'une habile musicienne, il exprime la suavité du luth, la douceur de la viole, la majesté de la harpe, la force de la trompette, la vivacité de la flûte, la tristesse du pipeau, le pathos du cornet, et imite l'infinie variété des sons proférés par la grande machine de l'orgue, par une série d'artifices miraculeux.
0: Mais alors, c'est un instrument caméléon, il n'a pas d'identité, il n'a que celle des autres.
1: C'est intéressant ce que vous dites, car je ne crois pas qu'il y ait d'imitation du caméléon dans la musique. Je vais y réfléchir.

0: Quand les sonates de Bieber vous emmènent justement dans le style représentatif, est-ce que vous avez l'impression, vous violoniste, de davantage en effet vous approcher de l'identité de votre instrument, ou au contraire justement de vous en éloigner parce que vous êtes pris à faire comme ça des jeux d'imitation?
1: À vrai dire, ces jeux d'imitation ont permis de développer la technique instrumentale, puisqu'elles nous font rechercher, ces imitations, des jeux un petit peu extraordinaires. Par exemple, le glissando pour le miaulement du chat, à vrai dire, c'est une manière d'explorer l'instrument. Ou alors, les pizzicati, il peut aussi demander de taper la baguette de l'archer pour imiter le tambour ou autre chose de ce style-là qui vont faire que l'expressivité du violon va s'enrichir grâce à ces imitations. Et pour revenir à Bieber, donc là, on fait un extrait du chat. On sait que la sonate représentative a été donnée dans le cadre d'un carnaval. C'était dédié à l'évêque d'Olmutz qui voulait une pièce de carnaval. Et finalement, ce qui est très beau sûrement dans la variété d'expression du violon à cette époque-là, c'est qu'un compositeur comme Bieber s'inspire des influences aussi bien du violoneux qui fait danser dans les tavernes que... justement de cette musique d'église. Il connaît aussi bien la musique française, la musique italienne, la musique allemande. Enfin, il fait un mélange de toutes ces influences et on assiste à la naissance d'un langage vraiment tout neuf à cette époque-là.
0: Parce que pour faire les chants d'oiseaux, au XXe siècle, on a Messiaen qui prend le piano, on a Prokofiev qui, dans Pierre et le Loup, prend la flûte, et au XVIIIe siècle, Vivaldi, il va prendre le violon pour faire
1: les pia-pia. Mais oui, parce qu'il est violoniste.
0: Est violoniste, et donc il n'y a plus que le violon pour tout imiter.
1: Mais oui, alors...
0: Parce qu'il y avait des apôtres pourtant, déjà.
1: Oui, mais c'est-à-dire que tous ces compositeurs-là de cette époque sont violonistes, et finalement, les compositions que nous avons, ce sont le résultat de leurs improvisations, je crois.
0: Ah oui, donc il y a quand même une dette au mimétisme quant à la qualité technique renforcée de l'instrument, et y compris à sa montée en abstraction après.
1: Sans aucun doute, vraiment.
0: Et ça, on ne peut pas le dire du cornet à bouquin, parce qu'il est enferré dans son timbre ou...
1: Je laisse la partie adverse se défendre sur ce point.

0: Il y avait un violoniste à la fin du XVIIe siècle sur le Pont Neuf à Paris qui a été caricaturé par Couperin sous le nom de Guillaume le Boiteux et qui est devenu emblématique de toute une fronde qui a été lancée par les claviéristes, que ce soit les clavecinistes et les organistes, qui ont demandé qu'il y ait une ordonnance du roi pour avoir comme le monopole du droit de composer en se considérant en effet au-dessus des autres instrumentistes. Et là, pour le coup, les violons ont été la victime de cette espèce de fronde, et du reste, le roi a en effet fini par donner gain de cause à tous ces couperins, chambonnières, qui en effet militaient pour avoir comme le monopole du droit d'enseigner la composition. Donc, à ce moment-là, les violonistes, vous avez été en effet les dindons.
1: Oui, alors cela dit, avec mes minces connaissances, je sais que Couperin faisait du violon, puisqu'il est même allé jouer avec une bande de violon pour l'anniversaire de Chambonnière un jour, et donc c'était des polyinstrumentistes, c'était évident. Ouais. Mais peut-être que à cette époque-là en France, effectivement, le clavecin était placé plus haut et que le violon restait un instrument de divertissement. Sans aucun doute, pendant très longtemps.
0: Parce que vu du 21e siècle, on peut dire que dans la lutte des classes instrumentales, les violonistes, vous avez complètement terrassé les cornettistes.
1: Tout à fait. Par la suite, effectivement, le violon va bénéficier sûrement de tous ces violonistes italiens aux égos surdimensionnés qui ont eu envie de publier leurs compositions. Et donc, dans ce procès, vous entendrez une sonate d'Uccellini qui, dès les premiers opus, dès ses premières parutions, fait bien exprès de faire monter le violon tellement aigu que le cornet ne peut pas jouer ces pièces-là. C'est-à-dire que pendant des dizaines d'années, le cornet et le violon jouaient, pouvaient s'échanger les parties jusqu'à l'ascension des égos des violonistes qui ont découvert que cet instrument pouvait aller bien plus loin.

0: Giuditta Pasquini, vous êtes donc chef de la guilde des cornettistes de la cour de Mantoue. Ça fait du monde qui vous soutient quand même.
1: Ah oui, c'est pas mal d'être chef de la guilde des cornettistes de Mantoue. Et effectivement, j'ai déjà beaucoup de nobles derrière moi. Et puis, c'est une belle cour, il y a beaucoup de musiciens et beaucoup de compositeurs célèbres et qui nous suivent et qui écrivent de la musique pour notre instrument.
0: Alors, beaucoup de nobles, et c'est bien pour défendre la noblesse de votre instrument que vous vous êtes fait plaignante contre ce compositeur Fausto Coppi.
1: Oui, exact.
0: Parce qu'il disait trop de bien de votre rival, le violon.
1: Exactement. Et donc, ça commençait à être un petit peu agaçant, puisque tout simplement, ça commençait à porter préjudice à tout mon travail. Et voilà, au bout d'un moment, quand on n'a plus de travail, vous voyez bien comment on peut le vivre, c'est-à-dire mal.
0: C'est-à-dire que vous l'avez vécu comme une sorte de provocation.
1: Exactement.
0: Il vous a menacé de quoi ? De quasi-disparition ou...
1: Il m'a menacé de disparition, il m'a menacé de me remplacer par le violon. Je n'ai absolument rien contre le violon, mais vraiment rien du tout même. J'aime beaucoup, mais il faudrait quand même que le cornet à bouquin continue de pouvoir exister.
0: Parce qu'il se trouve que le violon s'est aussi senti agressé par ce même compositeur et vous êtes tombé sur un juge qui, au lieu de convoquer le compositeur, vous a monté l'une contre l'autre.
1: Alors exactement, d'autant qu'on était plutôt proches en fait dans la vie de tous les jours avant cette histoire. Et donc c'est quand même vrai que c'est un peu compliqué aussi à gérer humainement, bêtement.
0: Est-ce que vous voulez bien nous témoigner de l'époque où vous vous entendiez bien ?
1: C'était l'époque où justement sur les partitions on n'écrivait pas qui jouait quelle voix. Et c'est-à-dire que la première voix pouvait être indépendamment jouée par le cornet ou par le violon. Et maintenant ce monsieur Fausto Coppi, depuis son fauteuil où d'ailleurs il ne nous répond jamais, décide d'un coup que le cornet doit rester chez lui et que c'est le violon qui va jouer toutes les voix les plus aiguës, sous des prétextes très divers.
0: Ah oui, c'est-à-dire ?
1: Le cornet aurait moins de résistance que le violon, le cornet monterait moins haut que le violon. Bon, c'est pas faux, peut-être, mais on pourrait quand même adapter les choses. Et puis, le violon aurait plus d'endurance, le violon ci, le violon ça, blablabla, blablabla. Que voulez-vous que je vous dise ?
0: Alors que potentiellement, vous pouvez avoir vraiment beaucoup de volume au cornet, non ?
1: Oui, nous pouvons avoir du volume, et puis nous pouvons aussi avoir de la suavité, de la douceur. On peut avoir vraiment 1000 palettes de couleurs, de sons, justement.
0: Ah, parce que ça, c'est le procès principal qui vous est fait, le problème de la couleur ?
1: Je ne sais pas, c'est un peu tout. Le violon serait capable de faire vraiment, vraiment beaucoup plus qu'un cornet, mais il ne faut quand même pas oublier justement que le côté noble du cornet, c'est celui d'imiter la voix humaine.
0: Ah, plutôt que la voix des animaux.
1: Exactement. Bon, je n'ai rien contre ma chère collègue violoniste, mais quand même, je dois dire que je ne peux pas faire le chat, c'est sûr, mais... Voilà, c'est
0: vous
1: comme
0: ça. Vous préférez faire l'humain ?
1: Je préfère faire l'imitation de cette si belle voix humaine qu'est celle d'une soprano, par exemple.
0: Oui. Et alors, quels sont les ressorts du procès ? Parce que je comprends mal, finalement, pourquoi est-ce que des auteurs comme Pétrarque, comme Mersenius, prennent autant d'importance dans ce procès ?
1: Tout simplement parce que ce sont des gens qui, à un moment donné, se sont penchés en fait, justement sur les procédés, sur les principes sonores ou des choses comme ça. Et notamment Mersenne, qui est un fervent défenseur du cornet à bouquin, dans sa description, dans les choses qu'il raconte sur l'instrument. Et donc, c'est vrai que c'est important qu'il soit cité dans ce procès. À ma défense, d'ailleurs, ils n'ont rien contre le violon, ses arguments. Mais en attendant, le cornet est vraiment défendu par ses personnalités.
2: Voici ce qu'écrit le français Marinus Mersenius à propos du cornet. Le dessus de cornet n'a qu'un pied trois quarts de longueur, dont je mets ici les mesures très exactes, parce qu'il est bien fait. C'est quand même la moindre des choses pour un instrument. Et qu'il est plus en usage que les autres parties, à raison que l'on en use dans les concerts des voix, et avec l'orgue pour faire le dessus, lequel est ravissant quand on sait en jouer à la perfection.
3: On a coutume de couvrir les cornets.

0: Votre honneur.
1: Tous les musiciens s'accordent à reconnaître la noblesse du cornet. Notre instrument est à ce point lié à la célébration des offices, à l'élévation de l'âme, que son utilisation dans les bals et les mariages est sévèrement encadrée, sinon déconseillée. J'ai entre les mains les 35 articles qui régissent notre guilde, et je vais me permettre de vous lire deux d'entre eux.
0: Article 18. Quiconque a appris le métier de cornettiste et décide d'en changer est responsable envers sa nouvelle profession et ne peut revenir à la précédente sous peine d'amende.
1: C'est peu de dire que la pratique de notre instrument et de notre art réclame un engagement total.
0: Article 21. Nul membre de cette profession, qu'il soit maître, compagnon ou apprenti, ne doit jouer, lors de manifestations extérieures, de la cornemuse, quelle qu'elle soit, de la lyre, du triangle ou autres instruments non musicaux.
2: Les contrevenants seront passibles d'une amende après avoir comparu devant les représentants de la guilde.
0: Voilà quelle est notre éthique, monsieur le juge.
1: Et je doute que les violonistes, qui sont coutumiers de tous les divertissements de bas étage, s'embarrassent de tels scrupules. Le violon est né dans les bals entre deux étreintes lascives, dans les tavernes entre deux libations. Et cette manie de racler quatre cordes à la moindre manifestation de joie populaire lui collera toujours au boyau. Sans cette maudite peste qui a décimé les nôtres voici qu'il y a quelques mois, sans le sucre bon marché venu du Nouveau Monde qui nous a gâté les dents, le violon à l'église en serait encore à colorer les toutis.
3: Mais parce que du point de vue de la noblesse de réputation du cornet, vous pourriez être tenté d'aller dans l'argument contre le violon qu'il s'abaisse à l'imitation.
4: Oui, après, je veux dire, personnellement, dans la vie de tous les jours, je trouve ça très rigolo de voir un violoniste qui imite le chat.
3: Oui.
4: Ça fait notamment rire les enfants. Mais dans mon métier de tous les jours, en tant que musicienne professionnelle, je ne sais pas si cette place de l'animal sur la scène, dans l'église, on parle de souffle divin pour le cornet. Est-ce qu'imiter le chat devient une espèce de souffle divin? Je ne suis pas sûre pour le violon.
3: Parce que le paradoxe, c'est que c'est à partir du moment où on a commencé au 19e siècle à parler de musique pure, de musique absolue, qu'on s'est complètement détaché effectivement du plaisir du mimétisme, que précisément le cornet a commencé à sévèrement disparaître.
4: Oh, c'était même avant.
3: C'est vrai, il a disparu si tôt?
4: Ouais, moi, pour moi, il a disparu. Justement, en fait, on a quand même un gros souci. C'est déjà les pestes dans les alentours de nos corporations, notamment à Venise. Donc 1628-29 ont été des années assez sombres. 1630, on commence à voir vraiment la décadence dans la musique, mais connectée à ces histoires de peste.
3: Mais pourquoi la peste aurait plus décimé les cornettistes que les violonistes?
4: Alors, la peste a décimé certainement tout autant les violonistes que les cornettistes, mais il y avait beaucoup moins de cornettistes, et ça c'est une réelle difficulté, c'est que le cornet est un instrument difficile, ça ne veut pas dire que le violon n'est pas difficile, mais le cornet étant difficile, il y avait certainement moins de joueurs qui font que d'un coup l'instrument est un peu tombé en déchéance aussi par cet aspect purement humain, et puis effectivement les compositeurs qui d'un coup décident de favoriser les cordes, on ne sait pour quelle raison, mais évidemment ils peuvent jouer plus longtemps, etc., etc., etc. Mais...
3: Alors, est-ce que vous pourriez décrire cette difficulté? Pourquoi est-ce que c'est un instrument si compliqué? D'abord, c'est compliqué d'en émettre un son...

0: tout à fait beau d'office.
1: Ah, c'est sûr que pour émettre un son tout à fait beau d'office au cornet à bouquin, il faut se lever de bonne heure.
0: Ouais.
1: Donc, ça prend du temps d'arriver tout simplement à comprendre comment le mécanisme du cornet marche.
0: Ouais.
1: Et physiquement, c'est un instrument exigeant puisqu'il y a toute la musculature autour donc, de l'embouchure, avec une très petite embouchure par rapport à une trompette. Et puis, il y a toute la pratique du soutien. Et là, pour le coup, ça devient vraiment un exercice quotidien, d'entraînement quotidien, si on veut arriver à bien jouer. Et puis après, il y a aussi l'idée qu'on peut se faire du son de cet instrument. On pourrait le jouer de manière très devant, ce qui donnerait un son très sale, finalement, à l'instrument. Ou on pourrait le jouer dans une espèce de watt, ce qui pourrait lui donner un côté un peu détaché. Donc il faut travailler toutes ces histoires-là de résonance, de couleur, de qu'est-ce qu'on cherche à faire sur cet instrument réellement.
0: Au bout d'un moment, il y a eu un déficit de répertoire pour cet instrument.
1: C'est exactement ça, en fait. Vraiment, alors, ce que je disais sur la peste, en fait, c'est concomitant avec une chose, c'est que les années 1600 à 1630, ça va être, l'effervescence de plein de recherches musicales dans tous les sens. Et à cette époque-là, effectivement, les deux instruments sont un peu en concurrence, mais surtout sont super proches, c'est-à-dire qu'on va commencer à pouvoir préciser, justement, cornet et violon. Et puis, la musique va commencer à se construire ainsi. Et puis, évidemment, le violon prend un peu la suprématie, mais après ça, le cornet va quand même perdurer un tout petit peu, mais sur des répertoires bien spécifiques, et très souvent en essayant de piquer quand même les voix du violon.
0: Ah oui, mais c'était quel répertoire ?
1: Alors, on peut parler de, par exemple, les sonates de Marco Uccellini au violon, qui sont redoutables et qu'on aimerait vraiment bien jouer au cornet. Typiquement, techniquement, c'est difficile de jouer ce genre de sonate puisque sur la sonate de 5 minutes, il n'y a pas un silence de pause. Au cornet à bouquin, on a besoin juste d'avoir une petite pause de temps en temps pour décoller l'embouchure, remettre l'embouchure. Par exemple, des sonates plus tardives encore de Pandolfo Meali, pareil, c'est de la musique extraordinaire, sur des basses obstinées, il y a des choses magnifiques. Au cornet, on a envie de jouer ça, mais on sait que techniquement, parfois ça monte jusqu'au contrefa, nous n'avons pas de contrefa sur l'instrument. Donc, plein de choses comme ça.
0: Donc, des choses qui insinuent qu'il y a des violonistes du XVIIe siècle qui ont fait exprès d'aller repousser les limites de la virtuosité du violon à des endroits qui produiraient des textes musicaux inappropriables par les cornettistes.
1: Alors, oui et non, c'est-à-dire que je pense qu'historiquement, là pour le coup, les compositeurs qui ont écrit ces pièces-là, c'est tout simplement pour explorer le fait que la facture du violon avait totalement évolué
0: et permettait
1: plein de trucs nouveaux. Donc, c'était vraiment la nouveauté, c'était le bouillonnement perpétuel de chercher la nouveauté. Et puis après, effectivement, le cornet, concrètement, je dois le reconnaître, ne peut pas monter au contrefa et ne peut pas jouer 5 minutes sans pause. Et le goût a changé. Donc les compositeurs, c'est la suite logique de l'évolution de la musique. En tout cas, c'est une des suites logiques et c'est celle que la musique a suivie.
0: Et alors, ça veut dire qu'aujourd'hui, si on veut rendre justice précisément et permettre aux deux instruments de coexister pour de vrai, il faut remuscler donc le répertoire pour cornet.
1: Alors aujourd'hui, de toute manière, nous les cornettistes, c'est vrai qu'on pique souvent du répertoire de violon déjà. Évidemment, alors je vais parler de pas forcément tous les cornettistes, mais ceux qui en sont capables techniquement. Donc ça déjà. Et c'est comme ça qu'on se retrouve à jouer souvent des sonates qui sont écrites pour deux violons. On va les jouer violon-cornet et ça pourra marcher très bien. Voilà. Après, est-ce que historiquement c'était fait comme ça ? Ça c'est autre chose. Mais en tout cas, ce qui marche, on va dire, ce qu'on essaye, si ça marche, on le fait. On sent tout de suite ce qu'on peut faire, nous, en tant que cornettistes, avec la limite. Mais, ça c'est vraiment ce qui est fait. Et puis alors, si on parle du jour d'aujourd'hui, actuellement, effectivement, il faut aussi ne pas hésiter à passer des commandes à des compositeurs actuels, puisque le timbre du cornet, les sonorités du cornet sont vraiment très intéressantes aussi dans la musique contemporaine, dans la musique actuelle.
0: Vous pensez à qui ?
1: Je pense à qui ? Je pense à qui ? Philippe Hersan, par exemple, qui a fait quelques œuvres avec du cornet à bouquin. Par exemple, un programme de chansons de Björk, fait et arrangé par David Chevalier, qui a réarrangé la musique de Björk pour un serpent, un cornet, une viole de gamme, de la percu, une chanteuse. On est 6 ou 7 sur scène. Et d'un coup, le cornet, la danse, ça prend une dimension totalement jazzy. Je pense aussi à des ciné-concerts que nous, on peut faire avec la musique écrite par Étienne Meyer. Je pense en fait à beaucoup de choses, Je pense aussi à Bernard Faucroul qui, par exemple, a écrit des œuvres sublimes pour soprano, orgue et cornet à bouc. Hein. Donc, il y a, en fait, quand on commence à creuser le répertoire actuel de l'instrument, il y a vraiment des gens qui s'y sont repenchés dès lors qu'on a redécouvert cet instrument dans les années 70 et que, surtout, que des joueurs ont pu en jouer de la bonne manière.
0: Et de la période baroque, vous allez chercher des partitions pour violon, voir si elles sont jouables au cornet. Je pense aux partitas de Bach, par exemple. Elles sont, comme elles travaillent beaucoup les doubles notes et ainsi de suite, impossibles pour le cornet.
1: Ouais. Ça, c'est trop. Effectivement, ça, c'est hyper tardif pour moi. C'est vrai que si je vais chercher du répertoire, je vais aller chercher jusque dans les années 1650, 60, allez, 70. Et plutôt sur un langage qui c'est, on va dire, je vais aller jusqu'au stylus fantasticus.
0: Oui.
1: Plus qu'après. Parce que là, pour le coup, ça devient vraiment improbable de jouer cette musique-là. C'est tellement beau au violon, c'est tellement... Là, on va pas aller piquer ce genre de répertoire. Je ne vais pas aller vers Vivaldi non plus ou vers Telemann parce que c'est vraiment un style qui ne parlera pas sur l'instrument. Donc on va rester quand même dans un style qui est finalement toujours celui de l'imitation de la partie vocale.
0: Mais ça veut dire que vous pourriez vous approprier des partitions de soprano ?
1: C'est exactement ça, oui.
0: C'est ça.
1: Ouais, ouais. Et bah, par exemple, si je vais vers l'Allemagne, par exemple, on va aller vers Buxtehude. Il y a des choses magnifiques chez Buxtehude.
0: Qui sont pour la voix.
1: Qui sont pour la voix ou qui sont aussi une voix de violon et basse continue. Par exemple, ça marche très très bien avec une voix de cornet et basse continue. Ou encore mieux, alors ça c'est super, justement, des questions de couleur et d'articulation, une voix, un cornet, un violon et basse continue. Parce que forcément, en fait, on ne peut pas se passer du violon en tant que cornettiste.

0: Les philosophes s'entendent à considérer que la musique est la plus parfaite des sciences, car elle est réglée par les principes mathématiques intangibles qui régissent les différents intervalles. Mais ils se divisent cependant généralement en deux écoles.
1: Pour les uns, dont Pétrarque serait incontestablement, la musique remet de l'ordre dans un monde chaotique et les instruments, qui ne sont qu'assemblages de matériaux triviaux, luttent inlassablement contre le bruit, de même que les gosiers des poètes ou des chanteuses s'escriment contre la parole enjôleuse, fallacieuse, trompeuse.
0: Pour les autres, elle est l'expression la plus parfaite de l'harmonie voulue par le Créateur de l'univers. Elle ne crée pas la perfection, elle la révèle, elle la rend accessible aux humains.
1: Mais parmi ces derniers, certains en tiennent pour Platon qui pensait que les sphères en tournant produisent réellement une musique parfaite qu'il nous est impossible d'entendre parce que nous nous tenons trop loin d'elle.
0: Et d'autres estiment, avec Aristote, qu'il est impossible que les planètes produisent un son.
2: Bien, il m'aurait étonné que des philosophes se liguant contre d'autres philosophes fussent d'accord entre eux sur quoi que ce soit.
3: Est-ce que vous pensez vraiment que Pétrarque a raison, qu'il faut que la musique soit une espèce de retransmission de l'harmonie du monde?
1: Alors, je ne sais pas si je pense ça, mais c'était un peu une certaine pensée, peut-être de la Renaissance, effectivement. Ouais. La musique avait une fonction comme ça, et c'est vrai qu'après, on va aller vers le début du baroque, où la musique aura une autre fonction. On va lui définir un peu une autre fonction.
3: Parce que, ça suppose déjà que le monde est harmonieux, ce qui est
4: une grosse supposition. Après, il y a des gens aujourd'hui que ça peut aider de voir une image d'harmonie comme ça dans la musique, une image un peu presque ésotérique d'harmonie céleste pour trouver justement le ton juste dans les pièces qui, sinon en termes de langage, sont quand même plutôt éloignées de ce qu'on vit aujourd'hui.
1: Oui, puis toute cette période de la Renaissance qui est où on considère que la musique est classée parmi les sciences.
3: Oui.
1: Bien avant les arts, en fait. C'est d'abord une science qui sera après, c'est un précepte qui est un peu contesté à l'époque au XVIIe par Descartes, qui dit que ça ne s'arrête pas là, et c'est-à-dire qu'il y a quand même une différence malgré une science appliquée entre deux compositeurs, et il y en a quand même un qui nous touche plus que l'autre, donc ça ne se résout pas à la science. Néanmoins, ça a toujours été classé parmi les sciences, comme ça m'a toujours frappé, avant d'être classé parmi les arts.
3: Mais alors, vous êtes au clavecin. En 1693, il y avait eu une vraie controverse entre les clavecinistes et les violonistes. François Couperin faisait partie de ceux qui montaient au créneau pour que le roi donne aux claviéristes le droit d'enseigner la composition, pour le refuser aux violonistes, à commencer par Guillaume le Boiteux, quelque chose comme ça. Donc ça voulait dire qu'il y avait quand même des revendications de suprématie de certains instruments. Ouais, par rapport à d'autres.
4: Il y en a toujours eu, non?
3: Enfin,
4: on voit aussi violoncelle, viol de gambe au 18e. Il y a un livre de Hubert Leblanc en France qui est hyper drôle, Défense de la basse viol contre les prétentions du violoncelle, je crois, avec beaucoup de... Enfin, en fait, lu aujourd'hui, c'est super drôle, mais on sent que c'est très sérieux, en fait.
3: Ça voudrait dire que jouer d'un instrument, c'est faire partie d'une caste?
4: Il y a un peu ça, il y a un peu... Et puis, Alice en parlait aussi à propos d'un autre programme par rapport aux violonistes qui publient des recueils entiers comme Bieber, etc., plus tard aussi, pour marquer de leur patte et de leur nom la musique et la façon de jouer tel instrument. Et elle expliquait que dans les préfaces de certains recueils, les violonistes s'adressent les uns aux autres
3: en disant
4: voilà, c'est ça, Bieber va faire paraître un recueil en scordatour et il y a quelqu'un qui va faire paraître un recueil en disant dans les préfaces la scordatour c'est n'importe quoi, etc. Donc il y a vraiment des luttes intestines comme ça assez étonnante, quoi. Moi, ça me paraît pas complètement décalé par rapport au procès qu'on fait, en fait.
3: Parce que faire un procès voudrait dire qu'il faudrait départager, alors qu'en mélomane, on est plutôt dans l'évidence qu'il n'y a pas lieu de départager.
1: Non, effectivement. Mais curieusement, toutes ces querelles ont existé d'une certaine manière. Bah, ou d'autres. La musique italienne, la musique française, la fameuse querelle des bouffons, etc. Ouais. Qui sont maintenant, qui nous paraissent absurdes, parce que nous, on pratique plusieurs siècles de musique de plusieurs pays différents avec le même intérêt. Et toutes ces musiques nous nourrissent autant de manière différente. Mais voilà, on n'a pas spécialement à prendre parti. Alors qu'effectivement, à l'époque, c'est des histoires presque identitaires. Donc,

0: Monsieur le juge Della Costa, vous avez été saisi d'une affaire dont apparemment vous avez peu de compétences.
1: Oui, alors effectivement, donc j'ai été nommé pour l'instruction de ce procès, non pas sur mes compétences musicales qui sont absolument nulles et même négatives, car je déteste littéralement la musique.
0: Oui.
1: Mais j'ai trouvé justement que c'était presque un avantage dans ce procès, puisqu'il s'agit de déterminer quel instrument, entre le violon et le cornet, serait plus expressif ou plus virtuose que l'autre. Voilà. Et comme je n'y connais rien, et comme j'ai horreur du cornet, et horreur du violon, et horreur de la musique, je vais rester tout à fait neutre. Mm-hmm. C'est pour ça d'ailleurs que j'ai fait appel à deux assistants, qui sont Magdalena Carnosa et Lorenzo Maggiordomo, qui sont à la fois des magistrats de très grand renom, vous connaissez certainement, et en même temps d'excellents musiciens. Ils vont donc nous guider dans ce procès.
2: Monsieur le juge, le son est en quelque sorte un être vivant, constitué par un corps qui est l'air mis en branle par le moyen de la langue et du souffle dans le cas du cornet, de l'érable et l'épicéa dans le cas du violon.
3: Et par une âme, qui est la signification de ce son dans le cas de la parole humaine, ou ce que ce son évoque en nous dans le cas de la musique. C'est grâce au spiritus, ce corpuscule éthéré qui, dans la chaleur même du cœur, s'échappe de la partie la plus subtile du sang, que les sons volent jusqu'au cerveau et par là atteignent notre âme. Le sang sert l'esprit.
2: L'esprit sert les sens.
3: Et les sens servent la raison.
2: J'entends bien, mais y a-t-il une différence dans le rôle qu'auraient les deux instruments dans ce processus ? L'un est-il plus à même que l'autre de guider les sons vers notre intelligence ? Il est certain que le cornet est l'expression sur terre du souffle divin. C'est lui qui crée la bulle parfaite à l'image de la circulation apollinienne du sang dans notre corps et de celle des planètes dans l'univers.
0: Parce que eux, en effet, vont s'en remettre à des grands philosophes, citer Pétrarque, pour qui la musique remet de l'ordre dans un monde chaotique, ce qui devrait plutôt être votre attribut à vous, monsieur le juge, que celui de la musique.
1: Oui, effectivement. Alors, vous savez que j'officie à Venise, et c'est une république qui a pour ambition d'être un modèle de démocratie, un modèle très, très moderne. Et nous aspirons surtout à l'ordre, nous aspirons au calme, à la paix, au bonheur des citoyens. Et il me semble que la musique devrait sans doute nous amener vers cette paix intérieure. Et donc je suis extrêmement surpris d'apprendre, à l'occasion de l'instruction de ce procès, que le monde musical est un monde qui est tout à fait aussi atroce que le monde réel. C'est la guerre chez les musiciens et là chez les musiciennes. Et je me demande où est l'ordre, où est le désordre et dans quelle mesure la musique ne serait pas quelque chose qui nous amène au contraire à aviver des passions mauvaises. Voilà, c'est aussi une des questions de ce procès.
0: Est-ce que là on a une justice où deux plaignantes vont en effet porter plainte donc contre le même compositeur Fausto Coppi, et vous, le juge, vous allez vous employer à les faire se chamailler entre elles, les plaignantes, plutôt que d'aller vous inquiéter de ce qu'en effet le compositeur a une mauvaise parole.
1: Oui, c'est-à-dire qu'on est sur une situation très contradictoire, parce que le même compositeur est accusé d'avoir dit que le violon était l'instrument du futur et que tous les autres n'avaient qu'à aller se faire voir.
0: En quoi il a eu un peu raison.
1: Ah, il faut bien dire que vu de notre époque plus moderne, il a eu un petit peu raison. Et il a dit en même temps que le cornet était un instrument qui était très au-dessus des autres. Alors oui, on sait maintenant que le cornet, c'est un peu le cornet à bouquin, pour être tout à fait précis, c'est un peu l'instrument du passé dès le XVIIe siècle, et le violon, c'est un peu l'instrument du futur. Mais je ne suis pas censé le savoir au moment du procès.
0: Oui.
1: Ah non, je ne suis pas censé le savoir.
0: Parce que le procès est censé se passer
1: au
0: début du XVIIe siècle.
1: Disons en 1626, par exemple, à Trois-Arts.
0: Et ce Fausto Coppi, qui a pas mal de points communs avec Monteverdi, je crois.
1: Oui,
0: qu'on peut
1: disons que Monteverdi Verdi, oui.
0: Ah, il a surtout des ennemis communs, comme un certain Artusi.
1: Oui, oui, alors on le révérend Père Artusi, oui, c'est un musicien assez médiocre, mais qui était un théoricien et qui a écrit un livre contre la tendance de Monteverdi, donc peut-être de Fausto Coppi dans notre procès, qui est la tendance moderne de la musique, qui justement s'appuie et met en valeur le désordre, les passions, donc des accords dissonants, des basses chromatiques, des choses qui font que toute cette tradition si bien défendue par le cornet d'une musique parfaitement équilibrée, une musique d'église, va se casser la figure et va devenir l'opéra, par exemple l'opéra où toutes les passions humaines s'expriment, donc avec une musique adéquate, une musique elle-même instable.
0: Parce que si on repart de du critère donné par Pétrarque d'une musique qui porterait donc l'harmonie du monde, ça voudrait dire qu'il faudrait pour cela que les instruments, aussi divers soient-ils, soient coopératifs entre eux.
1: Oui, alors ils le sont forcément. Disons que là, on a quand même affaire à une rivalité, c'est-à-dire que le cornet à bouquin et le violon jouaient à l'origine les mêmes lignes dans la polyphonie. Parce qu'il faut savoir que jusqu'à une époque assez récente, les compositeurs pouvaient ne pas préciser qui jouait quoi dans les partitions. Et voilà, la ligne supérieure, qui est celle que tout le monde entend, qui est celle que tout le monde remarque et apprécie, pouvait être jouée par des flûtes, par des violons, par des cornets. Le cornet était l'instrument roi. Et l'arrivée du violon, en elle-même, met un peu le souk là-dedans et suscite effectivement des jalousies, des rivalités. Et quand le violon se développe alors que le cornet stagne un peu dans son glorieux passé, eh bien, il a tendance, par exemple, à pouvoir monter plus haut dans la gamme. Le cornet arrivé au contre-rut, contre-ré, peut-être, c'est fini. Et le violon, il va très vite monter un ton au-dessus, puis une tierce au-dessus, etc., etc.
0: Mais ça voudrait dire que tous les progrès techniques du violon, s'ils se font presque à charge au cœur de cette rivalité, sont donc motivés par des passions de domination.
1: Et alors oui, oui, oui, je sais que les violonistes ont des théories là-dessus. Et par exemple, je ne sais pas si la signora Giuliano Ferrara, cette éminente violoniste, vous a parlé de la scordatura, de la façon d'accorder le violon d'une façon tout à fait différente.
0: Oui, contre chez Bieber, ouais, voilà, qui consiste à inverser des cordes.
1: Oui, et à les accorder d'une façon inhabituelle, et ce qui fait qu'on lit une certaine musique, et en réalité, c'est une autre musique qui sonne, parce que les cordes sont accordées différemment. Et là, demander, par exemple, à un cornettiste de jouer ça, mais c'est impossible. Ils n'y arriveront pas. Et donc, on a quelque chose là de très élitiste, tout à coup, le violon conscient de sa supériorité à cette époque-là.
0: Mais ça veut dire que cette supériorité, elle est plus telle qu'elle l'est décrite là, dans une recherche des projecteurs que dans une recherche de la beauté.
1: Ah, alors ça, oui, c'est une... Bon, effectivement, peut-être ce qui m'est apparu en tant que juge ignorant de la musique comme évident, c'est que le cornet représentait quand même un héritage de noblesse. C'est un instrument d'église. C'est un instrument qui élève l'âme, je pense, dans sa sonorité elle-même. Et même ces petites limites techniques qui vont se faire jour à mesure que la version illimitée du violon va se faire jour en même temps, ces petites limites techniques ne l'empêchent pas d'être l'instrument qui ressemble le plus à la voix humaine. Et ça, pour l'italien du XVIIe siècle, c'est le critère absolu. La beauté, la vraie beauté, c'est la voix humaine. Et plus l'instrument ressemble à la voix, et plus c'est un bel instrument. Et là, je crois que le cornet, il n'a pas de rival possible.
0: Ce qui fait que le violon devient, dans ces coordonnées-là, plutôt un instrument populaire qui peut aller dans la rue, qui peut être un peu saltimbanque, acrobate.
1: Il en vient de la rue. Et oui, oui, oui, le violon est né dans les balles. Et petit à petit, il a conquis ses lettres de noblesse, mais c'est un instrument de danse à l'origine, c'est un instrument un peu limité, donc comme on a dit, il va repousser ses limites jusqu'à des sommets absolument extraordinaires, mais peut-être que cette noblesse d'origine revient au cornet, parce que finalement, le violon n'est peut-être pas, il est à même d'imiter beaucoup de cris d'animaux. Par exemple, on peut faire l'âne avec le violon, on peut faire le chat, on peut faire la vache, on peut faire plein de... Mais la voix humaine, c'est plus difficile au violon.
0: Parce que vous, plutôt que de vous laisser envoler par des sommets philosophiques dans votre position de juge, vous prenez un plaisir à imiter le chat, le chien, avec le violon. Vous commencez à être un peu parti pris à ce moment-là, non ?
1: Mais c'est-à-dire que j'ai été invité par notre violoniste, la signora Giulia Ferrara, à participer à une pièce qui s'appelle « Contrepoint des bêtes » d'un certain banquier que je ne connaissais pas du tout. Et il s'agit d'imiter un coucou, un chat, une chouette et un chien. Et nous étions un nombre limité de participants. Personne ne pouvait faire le chien. J'ai donc été invité à aboyer. Et j'avoue que j'ai trouvé un certain plaisir.
0: Donc ça veut dire que c'est un combat de chef qui tourne au combat de coq ?
1: Oh, c'est bien formulé. Alors, petit combat de coq, oui. Enfin, je pense que ces dames ont vraiment, vraiment leur fierté. N'oublions pas qu'elles étaient très amies, qu'elles étaient collègues, elles étaient quasiment sœurs siamoises à une époque. Elles ont joué dans le même orchestre, puis elles se sont vraiment disputées. Combat de coq qui se termine finalement avec un troisième larron qui est le violoncelle, alors qui est plus de la famille du violon naturellement, mais qui va démontrer une virtuosité absolument insoupçonnée à la fin du procès. Et finalement d'ailleurs ces dames seront renvoyées, elles seront condamnées à une petite amende de dédommagement parce que moi j'en conclus qu'elles nous ont dérangées avec leurs querelles. Les instruments, le cornet, le violon sont aussi beaux, aussi virtuoses l'un que l'autre. Voilà, pourquoi en venir aux mains ? C'est pas la peine, un peu de douceur dans

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1: Objectif Lune. La vie sur la Lune. Aujourd'hui, nous parlons de la vie sur la Lune. Est-ce possible ? Depuis que l'homme a posé le pied sur la Lune, la question taraude scientifiques et curieux. Notre satellite pourrait-il abriter la vie ? Ou du moins, l'a-t-il fait dans un lointain passé ? À première vue, la réponse semble négative. La Lune est un monde hostile. Pas d'atmosphère, pas d'oxygène, des températures extrêmes de moins 233 degrés Celsius la nuit à 120 degrés le jour. Et une surface bombardée par les radiations solaires et cosmiques. Impossible donc d'y survivre sans équipement sophistiqué, ni même d'y faire pousser une simple plante sans protection. Mais la science ne cesse de repousser les frontières du possible. Certains chercheurs avancent que, dans les cratères polaires où la lumière du soleil ne pénètre jamais, la température et l'exposition aux radiations seraient plus stables, offrant des niches où la vie microbienne pourrait en théorie subsister. Des expériences ont même montré que certains microbes terrestres, les extrémophiles, pourraient survivre à de telles conditions, surtout s'ils sont protégés dans des poches de glace ou à l'abri sous la surface. Plus étonnant encore, des astrobiologistes suggèrent que la Lune aurait pu, il y a 4 milliards d'années, réunir les conditions propices à la vie microbienne. À cette époque de la glace d'eau, des éléments chimiques essentiels et une activité volcanique auraient pu créer un environnement temporairement habitable. Aujourd'hui, il ne reste que des traces de cette époque et aucune preuve directe de vie passée n'a été découverte. Pour l'instant, la vie sur la Lune reste donc du domaine de la spéculation et de l'expérimentation. Les missions à venir, notamment vers le pôle sud lunaire, pourraient nous réserver des surprises et, qui sait, révéler des indices de vie microbienne, qu'elle soit d'origine terrestre ou lunaire. En attendant, la vie humaine sur la Lune ne peut s'envisager qu'avec des habitats pressurisés, des systèmes de recyclage de l'air et de l'eau et une protection contre les radiations. Les projets de base lunaire avancent, mais la colonisation de la Lune reste un défi technologique et humain de taille. Alors, la prochaine fois que vous contemplerez la Lune, rappelez-vous qu'elle n'est pas seulement un astre mort, mais un terrain d'exploration où la question de la vie reste, pour l'instant, une énigme à élucider. Et gardez la tête dans les étoiles.

pas tout de suite, mais bientôt, je pense. Je vous avoue que l'organisation ici est très étrange, mais je crois que nous allons commencer bientôt sur Campus Grenoble.

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Bonsoir à toutes et à tous, soyez les bienvenus sur le 101.fm et le DAB+ de Radio U à Brest. Antoine Micro, nous sommes mercredi soir, il est 21h et c'est Soundtest à la découverte de l'univers musical des jeux vidéo. Ce soir, 253e level de Soundtest, on partira sur une petite sélection de morceaux choisis parmi mes dernières découvertes et quelques classiques. Et pour commencer cette semaine, on va en partir sur un jeu de 2019, EFI, jeu d'action aventure en 3D. C'est un dé réalisé et auto-édité par le studio Inverge Studios, un Zelda-like qui mixe combat, plateforme et énigme dans un univers médiéval fantastique. On écoute le titre The Old Temple par Adrian Berenguer.

et Fille Jeu, un des deux 2019 avec le morceau The Old Temple par Adrian Berenguer. On va rester sur cette année-là, hein, en 2019, avec un FPS multi, similaire un peu à Dead by Daylight. C'est également un des Death Garden Blood Harvest du studio Behavior Interactive. Alors le jeu n'a pas connu un gros succès, hein, les serveurs ont fermé très rapidement en 2020, le jeu a même été retiré de Steam, hein, après un passage pourtant en free-to-play. La musique par contre est franchement excellente, hein. Voici Death is Temporary et Don't Breathe par Michelle April.

Death Garden Blood Harvest à l'instant sur Radio U, vous écoutez Soundtest, on est ensemble jusqu'à 22h pour découvrir la musique dans le jeu vidéo et on poursuit avec Frozen Cortex, un jeu de tactique du studio Mod 7. C'est une sorte de suite spirituelle de leur jeu précédent Frozen Synapse qu'on avait découvert d'ailleurs dans le level précédent. Une bande son qui est signée Nervous Test Pilot, on écoute Intercept et Office.

Vous êtes sur Radio U, on écoutait le jeu Frozen Cortex en 2019. On va partir maintenant sur de la synthwave avec le jeu Time Recoil. On est en 2017 avec un top-down shooter. On découvre deux morceaux composés par Jens Kilstoft. Voici Opposing Force et 1980X.

La synthwave de Time Recoil, on était en 2017. On va faire un petit saut dans le temps, découvrir les pépites des années 80 à 2000. Voici notre instant rétro.

Et on saute donc en 30 ans plus tôt par rapport au jeu précédent, en 1987, avec la version Atari ST du jeu Enduro Racer. C'est composé par Hiroshi Kawaguchi et c'est tout de suite sur Radio U.

Enduro Racer en 1987 sur Atari ST. On va rester dans le passé un peu plus récent avec un classique Final Fantasy IX. On est en 2000, Nobuo Uematsu à la composition. Voici Mountain Pass et The Things I Must Protect.

Final Fantasy IX, on était en 2000, on va revenir dans le présent avec un jeu sorti en 2016, bon, c'était il y a tout de même hein, 10 ans, sur Xbox One Record, un excellent jeu d'action aventure de Microsoft avec à la musique Chad Sater. On écoute Eden Tower et ce sera suivi par un titre de Jet Homero par Gabriel Koenig et on se dirigera tranquillement vers la fin de ce sound test.

Jetomero, pour terminer ce 253e level de son test, un grand merci de m'avoir suivi pendant cette petite heure passée ensemble. Vous pourrez retrouver le podcast en ligne, c'est bien sûr sur le site de la radio, et retrouver aussi l'émission vendredi matin à 10h pour la rediff hebdomadaire. Et ben on va se quitter en musique en restant sur ce jeu, Jetomero, hein, avec donc un dernier morceau. Et sur ce, ben moi je vous dis à la semaine prochaine, même heure. D'ici là, jouez bien et restez branchés sur le 101.fm et le DAB+ de Radio U. Salut!

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Bonjour à toutes, bonjour à tous. Bienvenue dans cette structure musicale fondamentale sur Radio Campus 90.8.

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1: Il y a en France 800 000 ouvriers agricoles, dont au moins 20% sont des personnes étrangères, selon l'INSEE. Ce chiffre est certainement sous-estimé puisqu'il ne prend pas en compte les personnes avec des galères de papier qui ne sont pas déclarées et qui représentent la grande majorité des ouvriers agricoles étrangers. Leur travail, il est à la fois essentiel et complètement invisible. Les conditions dans lesquelles ils et elles travaillent sont peu documentées, au-delà de quelques cas très médiatiques de traite d'êtres humains. Ce sont des secteurs où les ouvriers sont très peu syndiqués. Alors l'association A4 a décidé de mener sa propre enquête. Les personnes concernées qui ont vécu dans leur corps cette réalité sont les mieux à même de rendre visibles ces situations et de mener la lutte pour des conditions de travail dignes pour toutes et tous. Parce que prendre le point de vue des exploités, c'est aussi défendre les droits de tous les ouvriers agricoles et interroger notre système alimentaire dans son ensemble. Autour de ce plateau se trouvent les protagonistes de cette enquête, Habib, Paul, Sembala, Idriss, Tariq et Justine sont au micro. Tiffaine et Gaston sont à la technique. Et quant à moi, je m'appelle Lisa. Bonjour à tous.
2: Bonjour.
1: Commençons donc par présenter l'association. Habib, qu'est-ce que c'est A4?
3: Bonjour tout le monde. A4, c'est une association accueil agricole et artisanale qui est née en 2021. La jeunesse, elle a eu lieu dans le Saint-Denis. En fait, on se trouvait, nous, les membres de le collectif, on se connaît de la lutte logement, lutte papier, et lutte écologie. En voyant, en fait, il y a beaucoup de personnes qui arrivent ici en France, qui étaient à la base travailleurs, soit agricoles, soit artisanales. Les personnes qui arrivent ici, ils se trouvent en fait bloqués dans les métiers, qu'on dit métiers attention, en tout cas BTP, restauration, ménage. Et fin de leur vie, ils sont pas appris grand chose. En plus ça, ils finissent casser le dos et tomber malade, quoi. Voilà. Et d'autre côté, le milieu agricole qui a perdu beaucoup de personnes qui transmettent les fermes. Par exemple, les agriculteurs qui partent à la retraite, les fermes ils partent soit à l'agro-industrielle, soit à la friche. Donc voilà, on se trouvait autour de cette constat à la ZAD de Notre-Dame de l'Inde. Pour parler sur la question de le collectif qui est fondé à cette époque-là, qui s'appelle Reprise de Terre. Et derrière ce constat qui est dit, oui, le milieu agricole, il perd beaucoup de personnes. Et de notre côté aussi, il y a beaucoup de personnes qui arrivent ici, qui ont de savoir. Aussi avec le changement climatique, on voit aussi le climat, en tout cas, il change. Nous, on disait, il y a beaucoup de personnes qui arrivent ici. Comment on peut relier la ville et la campagne en sachant, en fait, il y a des difficultés de le doux con, quoi. Après, on a commencé par des voyages enquête. On a organisé des séjours pour aller rencontrer le milieu agricole. Une semaine, par exemple, on part en voiture, 15 personnes, 14, ça dépend, rencontrer des agricoles et discuter leurs problématiques, soit au niveau du travail, soit au niveau de la mobilité, soit au niveau de la santé, pour comprendre plus comment on peut collaborer d'égal à égal, quoi. Parce qu'aussi, nous... On ne veut pas le charité de tout, quoi. L'asso, il porte trois objectifs, des formations, un stage, travail agricole, ou en tout cas plus tard en installation pour des personnes dans les bonnes conditions et de conditions dignes, quoi. Ça, c'est les trois choses qu'on porte. En même temps, il y a pas mal d'accompagnement juridique qu'on fait.
4: Moi, c'est Sembala. Et Voyage Enquête, c'est l'un des points qui nous a permis d'arriver à créer encore plus des liens pour que des gens puissent vraiment être autonomes et puissent encore à la fois défendre à leurs droits et connaître le droit. Là, je parle de Voyage d'enquête à la fois. Ça nous a permis aussi de créer des groupes locaux. On a 5 groupes locaux, si je me trompe, Île-de-France, Grenoble, Lannion, Lyon. Anjou, c'est un groupe qui est en train de créer. Centrafrique aussi, on a en discussion avec Montagne-Limousin. Et on travaille avec les gens de Tarnac. Et après ça, le groupe local, on a essayé de voir aussi ça puisse être vraiment porté par personnes concernées. Il y a des personnes soutien aussi, mais comment on peut collaborer tous, qui travaillent ensemble, mais ça puisse porter par personnes concernées, qui puissent vraiment amener cette bâton ensemble.
1: Merci à tous les deux. L'enquête qui va nous occuper dans l'émission, elle a été menée à Lannion, en Bretagne, en février 2024. Comment est-ce que l'idée de mener l'enquête à Lannion, elle a émergé, et pourquoi à Lannion, Idriss?
5: Là, mes collègues qui vous parlent de Voyage Enquête, à partir de Voyage Enquête, il y a des groupes qui s'étaient constitués direct après les Voyages Enquête. Parmi ces groupes, il y a le groupe A4 Lannion. Et du coup, on était plusieurs personnes qui travaillent dans les domaines agricoles. Et du coup, il y a beaucoup de témoignages qui étaient amenés par les gens. Et c'est à partir de là qu'on a dit, mais en fait, c'est mieux qu'on commence par l'Agnon.
1: Tariq.
2: C'était aussi dans le cadre d'un voyage enquête qui se déroulait à l'Agnon, où on a eu l'occasion de rencontrer des personnes dans les centres de demandeurs d'asile, et où on a très vite compris qu'on interdisait un peu aux gens de travailler dans d'autres métiers que le milieu agricole, et qui en même temps n'ouvraient pas de droits en tant que tels, parce qu'on signait des déclarations préalables à l'embauche, mais qui ne permettaient pas d'être reconnus comme des preuves de présence en France, et même de la potentialité d'obtenir un titre de séjour.
1: Comment est-ce que vous vous êtes organisé pour cette enquête? Comment est-ce que ça a commencé? Il y avait une semaine de formation, je crois.
3: Oui, l'enquête, elle s'est réfléchie de manière, en fait, on dit, on va le faire l'enquête avec des personnes elles-mêmes qui sont concernées par le parcours de travail de le champ. Donc, on a dit, en fait, on a besoin de formateurs et formatrices qui peuvent accompagner les personnes, par exemple, sur le son, comment on peut enregistrer le son, comment on peut même outiller, en fait, des personnes pour qu'elles puissent, en fait, faire le taf sur leur terrain, quoi. Aussi, il y a deux personnes qui travaillent sur l'enquête. Il y a Anna et Mathieu de la Revisette qui travaillent sur cette enquête, qui vient pour former des gens sur le gris de questions.
5: Ce que je vais rajouter aussi, en fait, pourquoi on veut s'utiliser, parce qu'en fait, plusieurs fois, quand ils viennent, si c'est des chercheurs ou des étudiantes qui viennent pour faire des enquêtes, en fait, souvent, c'est découpé. En fait, c'est toujours, c'est pas tout dit. Du coup, c'est pour ça qu'on avait dit, en fait, on aimerait bien qu'on soit outillé nous-mêmes pour qu'on puisse montrer vraiment la réalité. Parce que c'est toujours, c'est caché, que les gens, ils n'ont pas envie de dire que... Des fois, c'est des insultes. Et directement, en fait, quand on revient pour un enregistrement ou un journal qui était, on nous interviewait, qu'on le demandait, en fait, il y a des insultes ici, pourquoi vous n'avez pas dit? Ils vont dire, ah oui, mais en fait, là, parce que c'est très violent, du coup, on ne va pas les mettre, en fait, dans le journal. En fait, là, on a envie vraiment de montrer tout ce qui se passe, en fait.
2: Je pense sur la question aussi des outils, ce qui était aussi pertinent de constater, c'est que dans le groupe de départ de l'Agnon, et notamment des gens qui étaient participants dans l'enquête, tout le monde n'était pas convaincu initialement de ces conditions de travail désastreuses. Et je pense notamment là dans les personnes qui continuaient à bosser pendant le moment de l'enquête en plein champ, et qui eux-mêmes avaient un discours très... comment dire, indulgent vis-à-vis des patrons en disant, mais vous savez, c'est dur, et en même temps, nanana, alors qu'eux-mêmes, dans une situation de galère de papier et n'ayant pas la possibilité via cette activité professionnelle de pouvoir se régulariser. Et donc, on voyait qu'aussi, la dynamique de l'enquête, elle était aussi là pour faire basculer ces discours-là, parce qu'au bout de deux semaines, les gens n'avaient pas du tout le même discours, et avec en fait aussi une prise de conscience des rapports d'exploitation qui s'exercent dans le travail agricole, surtout quand on ne connaît pas ses droits et qu'en fait on en est coupé, clairement.
1: Parmi les ressources, on peut aussi parler de personnes, bon, c'est un peu bizarre, mais de personnes ressources en tout cas, notamment Ibrahima Diallo, qui est sociologue, qui a été très présent pour le contexte de l'enquête. Est-ce qu'on peut écouter Ibrahima Diallo présenter son terrain, pour nous aussi apprendre un peu à le connaître?
6: Je m'appelle Ibrahima Diallo, je suis docteur en sociologie de l'Université de Poitiers. J'ai travaillé sur trois terrains, près de Poitiers, dans les champs de Molon et puis dans les zones de conditionnement de Molon, mais aussi en Champagne, dans les vignes, en Bretagne, dans les champs de coco, mais aussi dans les campings bretons.
1: C'est dans les lieux d'hébergement.
6: Exactement, ce sont des campings qui se trouvent à proximité des exploitations agricoles. C'est surtout les saisonniers non motorisés, les saisonniers subsahariens qui ne sont pas de la région et qui arrivent de Paris, des pays comme l'Italie, l'Espagne, ou bien des villes comme Poitiers, donc qui arrivent en Bretagne, sont obligés de trouver une place dans ces campings-là avant même de trouver un emploi saisonnier. Oui, j'ai fait une typologie des travailleurs agricoles saisonniers que j'ai rencontrés en Bretagne. C'est des travailleurs qui peuvent se différer selon plusieurs critères. On peut les différencier selon leur origine, selon origine géographique. Pardon. Origine géographique, j'ai rencontré des travailleurs agricoles saisonniers issus d'Europe de l'Est, des Bulgares et des Polonais, mais aussi des autochtones. beaucoup de retraités, des jeunes chômeurs, ça peut être des étudiants qui profitent de leur congé universitaire pour venir travailler dans les champs. La dernière catégorie, ce sont les travailleurs agricoles saisonniers issus d'Afrique. Plus particulièrement, moi, je me suis intéressé aux saisonniers issus d'Afrique subsaharienne. Là aussi, il convient de découper, de décomposer même cette catégorie de saisonniers en trois sous-catégories. On a des travailleurs qui possèdent un visa long séjour, qui résident en Europe. On a des étudiants, mais aussi on a des sans-papiers. Mais parmi ceux qui possèdent un titre de travail, visa long séjour, qui résident en Europe, on a ceux qui arrivent des pays comme l'Italie et l'Espagne, mais aussi ceux qui résident en France, qu'on peut considérer, bon, c'est une catégorie qu'on utilise, mais bon, qui ne rend pas fidèlement compte de toute la réalité de cette migration, catégorie de saisonniers qu'on peut appeler des migrants économiques. Je mets beaucoup de guillemets en migrants économiques, parce que tous ne sont pas arrivés en France pour des raisons économiques. Certains sont arrivés pour d'autres raisons, comme des raisons sportives, par exemple.
7: J'imagine que ça ne concerne pas que les haricots.
6: En Bretagne, oui, surtout les haricots, mais aussi les petits pois.
7: Okay.
6: Mon enquête reposait sur une enquête à caractère ethnographique. Du coup, je travaille moi-même dans les champs de coco. Beaucoup d'observations participantes, donc sont les saisonniers que j'ai rencontrés, exercent ce type d'emploi saisonnier, ramasseur de haricots coco.
1: Paul ?
8: Dans cet entretien qu'on a fait avec Ibrahima Diallo, ce qui est important, je pense, ce qui ressort, c'est qu'il a fait une enquête ethnographique de terrain hyper précise et poussée en Bretagne. Voilà, c'est vraiment un travail de chercheur hyper important, mais pour nous, ça donnait un cadre plus général, qui était que, en fait, tout le travail agricole, dans l'élevage, mais aussi dans le maraîchage, dans la récolte, etc. En fait, c'est un travail dans lequel il y a une division raciale du travail. Donc ça donnait vraiment pour nous le cadre général de travail, même si nous, on n'a pas dans notre enquête une approche sociologique, une enquête de chercheur.
1: Mais d'ailleurs, dans quoi est-ce que cette enquête militante s'insère historiquement et politiquement ?
8: Oui, alors ce qui est important de rappeler, je pense, c'est qu'en général, quand on parle d'enquête, on ne parle pas du tout d'enquête militante. Les trois grands types d'enquête, c'est des enquêtes qui sont faites par la police et la justice pour rechercher des coupables. C'est des enquêtes qui sont faites par des chercheurs en sciences sociales pour établir l'objectivité des faits ou des rapports sociaux ou des structures. Et c'est des enquêtes faites par des journalistes. Ces trois types d'enquêtes qui sont évidemment très différentes, mais qui partagent un point commun hyper important, qui est que les personnes qui font l'enquête, elles sont différentes des personnes sur lesquelles on enquête. Il y a les personnes sur lesquelles on enquête, elles participent pas à l'enquête. Elles la font pas, elles la fabriquent pas, quoi. Et en fait, nous, l'enquête qu'on pratique, qu'on essaie de pratiquer, là, elle s'inscrit dans une histoire très différente de ce qu'on peut appeler l'enquête militante ou de l'enquête ouvrière. L'enquête ouvrière, elle naît vers les années 1830-1840, en Belgique, en France et en Allemagne, quand justement des ouvriers s'organisent en disant qu'ils ne veulent plus que ce soit d'autres gens qui fassent des enquêtes sur eux-mêmes. Ils veulent produire eux-mêmes leurs connaissances sur les conditions de travail. Et pourquoi ? Ils veulent dire que c'est à eux de le faire ? Bah parce qu'ils pensent que c'est ceux qui travaillent qui connaissent le mieux le travail et les conditions de travail. Pas ceux qui viennent une fois de temps en temps pour venir voir depuis l'extérieur. Donc en fait, l'enquête militante, c'est un type d'enquête qui vise à la fois à produire des connaissances et à organiser les travailleurs politiquement. Et ça aussi, c'est un truc qui, pour nous, est hyper important. C'est on va produire des connaissances, mais en faisant ça, on va favoriser l'accès aux droits. On va permettre l'organisation des travailleurs pour qu'ils puissent se constituer en association, en collectif, pour qu'ils puissent lutter, etc. Toi aussi, tu te fais exploiter dans l'usine d'à côté. Bah, alors peut-être on va faire un syndicat, parce qu'on a les mêmes conditions de travail. On n'a pas le même patron, mais en fait, on a exactement les mêmes problèmes. Ou alors, à l'inverse, on croyait qu'on bossait dans des entreprises différentes, mais en fait, on a le même patron. Donc, on va pouvoir produire des connaissances sur les conditions de travail. Et c'est la condition pour s'organiser politiquement sur les lieux de travail, à partir des lieux de travail. Ça, c'est repris beaucoup après dans les années 60-70, notamment en Italie, autour du courant ouvrier qu'on appelle l'opéraïsme, qui est un mouvement marxiste ouvrier autonome, qui va reprendre vraiment cette idée d'enquête ouvrière en ajoutant quelque chose d'autre. C'est seuls les ouvriers les travailleurs qui peuvent expliquer leurs conditions de travail, c'est eux seuls qui peuvent s'auto-organiser à partir de ces enquêtes. Mais en plus, ils vont faire deux choses en faisant ces enquêtes. Ils vont se transformer subjectivement. Parce qu'en fait, quand tu t'es mis à discuter avec les gens, t'es plus tout à fait la même personne. Tu vas te radicaliser, te former politiquement, etc. Et puis, tu peux identifier quels sont les points de fragilité de l'adversaire. Et c'est aussi là où tu peux voir, en faisant cette enquête, où est-ce qu'il y a des gens qui sont déjà le plus prêts à s'organiser, où est-ce qu'il y a des gens qui sont les plus combatifs, quoi. Et donc ça, cette pratique de l'enquête militante, qui vient de l'enquête ouvrière, elle se retrouve dans plein de collectifs aujourd'hui. Par exemple, le Côte des Traces, dans le sud de la France, le collectif de défense des travailleurs saisonniers, la plateforme d'enquête militante en région parisienne, Strike, ou un groupe aussi hyper important qui est Enquête Critique. Pour A4, faire cette enquête sur les conditions de travail agricole, c'était dire, regardez, il y a plein de trucs qui sont invisibles, genre tout le système agroalimentaire, il repose sur le travail de personnes qui est complètement invisibilisé, qui ont aucun droit, et il y a quasiment pas de connaissances qui sont produites là-dessus, ni de la police parce qu'ils s'en foutent, ni des journalistes parce que, en fait, c'est très compliqué de faire des enquêtes là-dessus, et que voilà, il y a le travail de pas mal de quelques chercheurs qui est très important, comme le travail d'Ibrahima Diallo, évidemment. Mais nous, c'était encore cette idée de se dire, ah bah voilà, mais nous, on pense que c'est les personnes concernées qui vont pouvoir produire ces connaissances et savoir qu'est-ce qui se passe dans le monde agricole. Et du coup, juste, voilà, ça c'est un truc, moi, je suis blanc, je suis dans A4, je peux pas vraiment faire je peux participer à cette enquête, j'y participe évidemment, mais quand même il y a un truc qui est de se dire que on n'a pas tous les mêmes expériences, parce qu'on n'a pas eu tous les mêmes histoires, on n'est pas tous à la même place dans les rapports sociaux, et que ça change des choses que ce soit des gens qui ont ces expériences-là qui fassent ces enquêtes-là, quoi.
1: Eh bien, plongeons dans ce que vous avez visibilisé depuis ce point de vue situé que tu as bien défini. Parmi les résultats de cette enquête apparaissent d'abord la réalité des conditions de travail dans divers secteurs agricoles. Et on peut peut-être commencer par écouter Richard nous parler d'ostréiculture.
9: De les huîtres, c'est pas...
10: Les huîtres, c'est difficile, mais moi je pense que ça a laissé le mal de vie, franchement. Ce qu'on fait là, franchement, même 1700 mètres, 2000 euros, c'est mal payé.
9: Ah, c'est pas assez.
10: En fait, un robot pour faire des huîtres, franchement, en fait, c'est un truc de fou. Quand c'est dit dans les huîtres, moi, je me dis, du coup, les genoux, c'est comme ça, en fait, les genoux, c'est peut-être 6h jusqu'à 17h ou 8h jusqu'à 17h30, ou 17h, moi, je suis à 16h, peut-être. Du coup, le matin, on se change. Après, bon, chaque
11: fois. Il y a des salles pour se changer.
10: Ouais, on s'y investit, on fait investir.
11: Et c'est quoi? C'est des équipements qui vous sont prêtés par...
10: Ouais, c'est un tablier. Ouais, je ne peux pas te salir, je vais faire des tabliers pour ne pas te salir.
9: C'est le patron qui achète ça, ouais. pour tout le monde.
10: C'est une combinaison, en fait, on ne parle pas.
9: Quand tu rentres dans l'eau, qu'est-ce que tu fais? Tu lèves les sacs, tu mets, ouais. Ou il y a des choses à faire?
10: Si on fait pas des choses, soit on lève les sacs, ou soit on entache les sacs, en fait. Ouais, mais puis souvent, en fait, quand on va en mer, en fait, on lève. Tu t'enlèves, on attache en même temps, en fait. Puis, du coup, on peut partir à 13h, puis on est à 18h, à 17h. Du coup, on fait des tables, on fait dans l'eau. Quand on vient, on détache les sacs, là, comme ça, on les tire comme ça, là. On fait des pouces, on fait du pouce. C'est incroyable. En fait, il faut voir, en fait, pour... Je ne sais pas expliquer, en fait. Je ne peux pas, en fait, je peux pas expliquer comme ça. Je n'ai pas trouvé les mots, pour expliquer, en fait. Il faut vivre ça, comme on dit, il faut vivre ça pour voir. Il faut vivre ça, en fait, il faut vivre ça.
12: Parce que Nialis m'a dit, il y a deux équipes. Il y a une équipe qui travaille, qui vend du genre d'alénaire.
10: Non.
12: Il y a une équipe qui est là pour trier.
10: Ça dépend, en fait, qu'on n'a pas beaucoup de choses, en fait. Peut-être à 3 ou à 4 pour cela, mais peut-être à 3 ou 4 plus en bas. Donc, quand il y a des grosses marées, il faut que ce soit une grosse marée qu'on voit qui sont sur la seconde. 12, 13, 14. Avec deux chalons, en fait, avec deux chalons. On dit qu'on va, en fait, en mer, comme ça, on est 12, 13, 14. Et puis voilà, puis on taffe, puis on taffe. Tu dis, on fait la vase et tout, là, c'est des cols, du coup, tu peux poser 16 kilos et tu manges la vase avec ça. Tu manges la vase avec l'eau, tout ça. Tu poses sur la table, tu attaches si tu veux. Je te jure.
11: Et tout à l'heure, tu disais, vous savez pas l'emploi du temps avant, enfin, c'est un peu au jour le jour, comment ça se passe pour l'emploi du temps?
10: Ouais, c'est au jour. C'est ça, en fait, ouais. Chaque jour, en fait, il y a truc qui vient, en fait, le patron, lui, il sait pas ce qu'on va faire, en fait.
11: Mais du coup, tu connais quand même à l'avance tes horaires, les jours où tu travailles, et les jours où tu travailles.
10: Non, en fait, là, comme ça, en fait, je sais, en fait, lundi, en fait, on commence à 7h.
13: On vient d'écouter Richard nous parler d'ostréiculture. Avant de réagir à cet extrait, je vous propose qu'on se fasse une petite pause musicale et qu'on écoute Lampedusa de Toumani et Sidiki Diabaté.

0: On a écouté donc Richard nous parler d'ostréiculture. Qu'est-ce que ça vous évoque, ce type de conditions de travail ?
1: Que premièrement, en fait, que l'ostréiculture fait partie entièrement de la dynamique de l'agro-industrie au vu des conditions de travail et de la pénibilité que ça représente, et qui finalement, et notamment je pense au début de l'enquête, nous ont fait beaucoup de parallèles avec aussi ce qu'on retrouve dans le, ce qu'on pensait d'être réservé que finalement que au ménage et au BTP, finalement, avec un système d'intérim, de conditions de travail très précaires, avec des horaires qui sont donnés que les jours d'avant, et que finalement, tout est fait un peu au lance-pierre comme ça, et que finalement, on voit que c'est des pratiques qui sont partagées aussi dans d'autres secteurs, notamment pour l'ostréiculture.
2: Aussi, c'est un travail, comme l'a dit mon collègue, c'est très dur, mais voilà. Du coup, les gens, ils ont, quand je vois Noël, je vois bien qu'en fait, les gens, ils sont contents d'avoir mangé les huîtres et tout, mais en fait, ils ne savent pas comment c'était produit. Ils ne savent pas derrière, en fait, il y a beaucoup des personnes qui ont sans papier, qu'ils ont utilisé là derrière, en fait, pour produire les huîtres, quoi.
0: Richard, il parle beaucoup du froid et de ce que c'est que d'aller récupérer des huîtres au mois de décembre en pleine mer. Il y a une autre personne que vous avez rencontrée qui s'appelle Salé, qui lui parle plutôt de la chaleur dans les serres de tomates et de vanille.
3: Tu commences le matin parce que le vanille, il fait chaud un peu. Mmh. Tu cours jusqu'à midi et après l'après-midi, tu finis aux tomates.
4: Mmh. Ouais. Et tu disais il faisait chaud, c'est parce que dans les serres, il faisait très chaud l'été.
3: Oui, dans les serres, il fait chaud, oui.
4: Comme au pays ou pire qu'au pays?
3: Après, c'est différent, parce que le pays, c'est des chaleurs un peu nature. Le soleil, c'est pas la même chose parce qu'il y a de vent. Mais aux serres, c'est du chauffage plutôt. Et avec le soleil en plus, du coup, le doux, ça fait bien chaud quand même. Mais ça dépend. Pendant l'été, par exemple, quand il fait vraiment chaud, on commence de 6 heures du matin, mais on termine à 14 heures. Du coup, là, nous avons une pause 30 minutes pour manger, et après on continue. 14 heures, on s'arrête, on rentre à la maison.
4: D'accord. Et vous étiez combien à travailler dedans?
3: On est beaucoup, parce que c'est un très grand cerf.
4: Il y en a une ou il y en a plusieurs?
3: Il y en a trois serres. Il y a un serre de vanille avec des concombres et deux grandes serres de tomates. De plusieurs types de tomates différents. Mais ce sont tous de la même serre. Deux, c'est un très grand serre. Hein. On peut dire une cinquantaine, 60. Quoi.
4: Ah ouais, il y a personne qui travaille dedans?
3: Ouais. Oui, on se ramasse les tomates, on met dans un carton, il y a un chariot de 70 cartons. Le carton, c'est pour faire 5 kilos. Du coup, tu rentres avec un chariot de l'oreille. Du coup, tu coupes, tu ramasses les tomates, tu ramasses avec un
4: sécateur.
3: Oui, c'est un sécateur. Du coup, une fois que tu as rempli tes chariots, tu le mets à côté, tu prends une autre. Qui fait la même chose. Une fois on a fini à ramasser, on commence à faire l'effeuillage. On feuille le tomate, tout le cerf. Si on a fini ça, deux fois on fait le raf sur le reste de la tomate, quoi, en fait.
4: Et vous utilisiez des produits pour les tomates ou jamais?
3: Produits pour le tomate,
4: comme pour tuer les insectes ou. Jamais?
3: Il y a juste. Et de l'alcool, mais ça c'est pour juste pour la main, quoi. Tu mets ça à la main, et après tu continues à travailler.
4: Ok.
3: Et sinon, je sais pas, il y avait un produit, un peu Baudra. Baudra, tu le mets sur l'oreille, quoi. Sur l'oreille. Ouais, c'était juste ça. Mais après.
4: La poudre?
3: Ouais, un peu de poudre, poudre jaune, un peu, je sais pas si. Je sais pas si c'est pourquoi, mais...
4: Ils t'ont dit c'était pourquoi?
3: Non, j'ai pas demandé non plus.
4: Ok. Et tu le posais avec la main directement?
3: Non, tu prends avec un seau. Il y a un seau qui a beaucoup de trop au-dessus. Du coup, tu fais comme ça. Mais il y a un seul personne qui fait ça, je pense, deux fois par saison, un truc comme ça. On ne met pas tout le temps. Voilà, après, je ne sais pas si les autres produits de l'eau, je ne sais pas, mais voilà.
2: Déjà, Saleh, c'est un Soudanais, en fait, du coup, qui vient de pays qui est au moins 40 degrés. Si la personne qui vient de pays qui fait au moins 40 degrés, qui te dit, en fait, c'est chaud, imagine cette position, en fait. Que ça montre bien, en fait, c'est une condition qui est très pénible. Mais les gens, donc, ils n'ont pas de choix, de quoi ils vont aller, parce qu'ils n'ont pas d'autre choix, quoi. Il n'y a pas de choix de voir comment améliorer. En fait, ils ne sont même pas formés de... En fait, c'est quoi les conditions de travail et quel matériel qu'elle utilise et c'est quoi les gestes. Et aussi, il y a plein des produits chimiques. Des fois, ils parlent des produits chimiques, ils ne savent même pas qu'est-ce que c'est. En fait, ils disent, en fait, ouais, des fois, on l'utilise deux fois par an. Et du coup, ça veut dire qu'en fait, pourquoi que deux fois par an? C'est-à-dire, en fait, c'est un produit qui serait dangereux. Voilà, même il y a un moment qui parle aussi de... ah ouais, en fait, ça pue, en fait, dans la serre. Je sais pas, en fait, ça pue, tomate qui pue, en fait, ça, c'est un truc qui est vraiment, qui se questionne, quoi, en fait, comment la tomate qui pue. Ça veut dire qu'en fait, il y a des produits chimiques, si on le demande qu'est-ce que c'est, en fait, non, elle, ça pue, c'est tout, mais je sais pas qu'est-ce que c'est.
5: Si on voit nos frères, en fait, ils parlent à ces conditions, nous-mêmes, on a, en tout cas, les membres de l'asso, je crois, Idriss, il faisait partie des personnes qui travaillent dans cette condition pénible. Bah ouais, ça nous dit, en fait, il n'y a pas de justice, en fait. En plus, c'est des personnes, des fois, on dit, vous n'avez pas de droit de travail, vous n'avez pas de, on ne donne pas de papier, mais ils se trouvent en même temps, bah, exploités dans le champ agricole.
1: Peut-être deux choses aussi à noter. La première, c'est la question de la pénibilité qui revient, que ce soit sur les questions de chaud ou de froid intense et en fait de conditions extrêmes, et que finalement, en fait, souvent dans les conditions de travail, on n'évoque pas les gestes et les postures à avoir, surtout quand il y a des grosses charges ou en fait l'usage des pesticides ou en fait les aléas climatiques, que ce soit des fortes températures ou des très faibles températures ou même des intempéries, et qu'on voit qu'en fait les gens sont obligés de travailler en fait en constamment. Les gens font les frais dans leur santé. Et je pense que le deuxième point sur lequel je voulais venir, c'était sur questionner la saisonnalité, finalement, puisqu'on appelle ça des travailleurs saisonniers. Et en fait, finalement, on voit que en Bretagne particulièrement, mais même ailleurs, les gens alternent entre culture de plein champ et culture en serre et de ramassage de fruits ou de légumes. Et en fait, on voit que ça continue toute l'année et qu'il y a des formes de circulation entre des personnes qui vont travailler dans l'ostréiculture, dans la tomate, pour ensuite aller faire du coco de Paimpol. Et qu'en fait, on voit que plein de gens sont obligés d'être itinérants, finalement, dans plusieurs structures, parce que déjà d'une, mais on y reviendra après, la question locative, où en fait, il n'y a pas d'accès au logement pour les saisonniers agricoles, même français. La précarité est encore plus grande pour des personnes qui, du coup, ont pas de titre de séjour ou sont plus ou moins déboutées de l'asile ou, ou encore en centre de demandeurs d'asile. Et qu'on voit qu'en fait, tout ça cumule et favorise une emprise plus grande du patronat local qui profite en fait de ces fragilités dans les parcours des gens.
0: Eh ben, je propose qu'on écoute justement sur cette question du logement, Ibrahima Diallo.
5: Moi, je voulais juste savoir comment ça se passe dans le camping que tu parles et les conditions de travail. C'est comment ça se passe, quoi.
6: Oui, par rapport aux conditions de logement dans le camping, moi, j'ai observé deux campings. Un camping privé et le second est un camping municipal, donc public. Donc dans le camping, moi j'ai passé un mois dans le camping pendant ma première année en Bretagne, dans le camping privé quoi, qui se trouve à Pommery-Jolie. Donc par rapport aux conditions de logement des saisonniers, ce qui est frappant, en fait, on a deux espaces. On a un espace saisonnier et un espace

0: par les toits des mobile homes, des vacanciers. Voilà, des vacanciers. Ce qui fait qu'on a deux mondes, on a deux espaces qui sont séparés par une haie. C'est ça qui m'a frappé moi-même quand j'ai vu ça. Donc, on peut donner plusieurs raisons pour expliquer cette mise à l'écart, finalement, des saisonniers. Peut-être qu'on peut dire que leur présence dans le camping fait tache dans le paysage. Mais ça aussi, on peut trouver beaucoup d'explications pour rendre compte cette réalité un peu qu'on pourrait décrire comme une ségrégation, cette division de l'espace en espace des saisonniers et en espace réservé aux vacanciers. Quand on regarde aussi on creuse le sujet, on se rend compte que cette ségrégation dont je viens de parler est liée parfois à la situation précaire des salariés agricoles. Dans les campings, on les juge, que ce soit les propriétaires ou bien même les femmes de ménage. Quand on tend l'oreille, ce qu'on entend, on dit souvent que ces salariés agricoles sont des gens qui n'ont rien, qui n'ont un rond, qui n'ont pas de rond, qui n'ont pas d'argent en fait. Donc ce sont des gens qui sont sales, qui font beaucoup de bruit, donc des stéréotypes raciaux qui reviennent dans les discours de la part des propriétaires de camping. Du coup, il faudrait protéger le corps social de ces gens qu'on peut juger un peu néfastes. Et face à l'afflux des saisonniers qui arrivent pour trouver un logement dans le camping municipal, ils ont mis en place un quota de 5. Finalement, ils ont retenu que 5 saisonniers.
1: Le prix du logement, il est décompté de vos salaires ou c'est vous qui le payez à côté?
0: Ça peut dépendre des campings. Mais par exemple, dans le camping municipal où moi j'ai logé, c'est à l'arrivée en fait. Ça peut être décompté du salaire, mais aussi on peut le payer au moment de notre entrée dans le camping.
2: Ici, avec Ibrahima Diallo, on commence à nommer explicitement la question du racisme qui va de pair avec l'invisibilisation des ouvriers agricoles.
3: Ouais, moi je trouve que c'est assez marquant parce que sur la question du camping, c'est hyper marquant parce que c'est un endroit auquel, en tout cas dans les discours blancs, dans les expériences, je sais pas, des personnes blanches en France, le camping, c'est vraiment pas la représentation que t'en as liée au travail saisonnier. Il parle d'ailleurs, Ibrahima Diallo, de ségrégation. Et je pense que c'est un terme hyper marquant, parce que c'est un terme marquant, évidemment, en termes d'expérience sociale, raciale, mais aussi en termes d'expérience spatiale. C'est-à-dire, le camping, c'est un lieu qui, en fait, est ségrégué. On met les travailleurs saisonniers de côté pour pas qu'ils soient visibles. On instaure des quotas dans le camping municipal. C'est intéressant aussi parce qu'il dit que il y a des mêmes logiques raciales, mais qui s'expriment pas de la même manière. Dans le camping privé, la logique raciale, c'est beaucoup de stigmatisation, beaucoup de préjugés raciaux, comme il dit. Et dans le camping municipal, ils instaurent des quotas. C'est des logiques différentes, mais qui montrent à quel point c'est pas simplement les lieux d'agriculture qui sont ségrégés et dans lesquels il y a une division raciale. Ça contamine en fait tout l'espace rural. C'est les lieux où on habite qui sont ségrégés, c'est les manières dont on se déplace. La question raciale, elle peut pas juste se cantonner à la question du lieu de travail, parce qu'en fait elle irrigue et elle transforme vraiment tout l'espace rural autour, quoi, tout le territoire.

0: C'était Dofé la Fa de Bangueziwe Mabandla.
1: Il y a d'autres types d'hébergement que le camping pour les ouvriers agricoles. Idriss, tu avais évoqué le fait qu'on a besoin d'un réseau pour trouver un logement. Comment ça se passe quand on arrive en Bretagne et qu'on a éventuellement un contrat et qu'on doit trouver un endroit où dormir?
2: Déjà, ce n'est pas facile en Bretagne parce que moi, j'étais arrivé fin 2016 avec le démantèlement de Calais. Et en arrivant, en fait, directement, il y a une manifestation qui était forte contre, en fait, ils n'ont pas envie d'avoir des migrants à l'agneau. Et du coup, là, on a des collectifs, Jamais sans toi, qui essaient de faire des cagnottes pour loger un peu les familles. Mais pour les personnes individuelles, adultes, ce n'est pas facile. Il y en a qui arrivent à trouver se loger avec des collègues et voilà, passer les 6 ans. Et il y en a qui se trouvent dans la rue. Et les agriculteurs, c'est pas comme ils ont un réseau qui essaie de contacter les gens qui viennent comme ça pour travailler. Après, ils lui disent, bah oui, mais essayez de vous trouver quand même un logement et moi, je peux pas vous loger. Et voilà. Donc, parce que j'ai eu aussi à un moment, il y a des gens qui sont arrivés comme ça à la gare qui m'ont dit, lui fournir, en fait, bah, parce qu'ils étaient orientés par quelqu'un qui disent que oui, moi, je connais des assos et peut-être que je pourrais trouver un logement pour des gens. Moi, je me suis trouvé comme ça avec des gens à 18h. Il fait nuit, l'hiver, du coup, je ne sais même pas comment faire pour ces gens-là, quoi.
3: Le démantèlement de la jungle de Calais a été un moment de bascule, on va dire, sur les politiques publiques, sur les questions des demandes d'asile, parce que, en fait, les CADA, qui étaient une réalité urbaine en grande majorité, là, on voit que c'est un phénomène qui va s'implanter massivement en ruralité, d'ailleurs, souvent avec du bâti qui est de très mauvaise qualité, parce que c'était notamment des anciens hôtels Formule 1 qui étaient récupérés, et on voit éclore une sous-traitance de l'État de ces structures-là, parce que on a vu plein de structures comme Adoma et autres, etc., exploser et être beaucoup plus présents en ruralité, et avec du coup des équipes qui suivent, mais aussi avec du coup beaucoup de gens qui se retrouvent déboutés de l'asile, alors qu'en fait ils ont connu que ces espaces-là depuis leur arrivée pour certains ou certaines, et ce qui fait qu'après, voilà, c'est sur la recherche de travail, c'est aussi ça qui favorise de la précarité et de la captivité dans le travail, malheureusement. Et peut-être, oui, et pour la question aussi de la division raciale du travail, c'était des choses qui sont très documentées, notamment dans le BTP ou dans le ménage, mais que sur la question du travail ou des ouvriers agricoles, il est quand même très invisibilisé par ce narratif-là, porté notamment par la coordination rurale et la FNSEA, qui serait que les travailleurs de la terre, ce sont les exploitants agricoles. Or, en fait, par l'enquête et par ce travail-là, ce qu'on voit, c'est que c'est massivement des ouvriers qui font ces tâches-là, qui font vivre cette agro-industrie et qui, en plus, pour en majorité, sont étrangers.
4: Moi, je veux parler juste de l'État français et des politiques françaises, parce que n'attends que tu n'as pas le papier français, t'es obligé d'aller faire travail que t'as pas envie de faire. Ils sont obligés de le faire parce qu'on ferme, même avant, des gens, ils ont des solutions d'avoir un papier quand ils demandent d'asile. Et là, actuellement, d'asile, ça fonctionne pas. Et des gens, ils sont plus en plus déboutés de demander d'asile parce que même si tu demandes, on te donne de quitter sans justificatif. Malgré avec toutes ces difficultés, ils sont quand même essayés de rester de faire parce qu'ils ne sont pas là pour eux-mêmes, ils sont là pour eux et pour la famille. Et comment ils vont faire pour vivre leur famille? S'ils disent que okay, l'État français me bloque, que je n'arrive pas à trouver un travail, je n'arrive pas à trouver le papier, donc je vais rester dormir dans la rue et ça ne peut pas nous faire avancer. Donc ils sont obligés d'aller faire ce boulot. Et nous, en tant que nous-mêmes, certains de nous qui ont passé par ce parcours, et certains qui ont vécu dans ce pays, leurs parents qui ont vécu le même parcours, et eux-mêmes qui ont né dedans, qui voient c'est le même système qui continue à grandir, ça dépend, ça peut ramener même des suicides. Et comment on peut vraiment essayer de voir, de caler tout ça pour que ça n'aille pas plus loin? On sait que l'État il est toujours impuissant, parce que voilà, ils arrivent toujours à trouver une solution pour nous bloquer et pour qu'on n'avance pas. Et comment nous, en tant qu'associatifs, on puisse s'organiser vraiment, trouver une manière qui nous aide à combattre avec ça. Donc, qu'est-ce qu'on peut trouver vraiment pour qu'on puisse mettre en place, pour aider à gens qui vraiment arrivent toujours à subir des choses qu'ils n'ont pas méritées.
1: Tu pointes très bien l'hypocrisie d'État. dans ce que tu viens de dire. C'est très clair, il y a une espèce de maintien dans l'illégalité. On rend de plus en plus difficile l'accès aux papiers, tout en permettant l'accès au travail, ou plutôt en permettant aux exploitants de trouver de la main-d'œuvre. Il y a un exemple concret, c'est l'exemple du transport, où la mobilité des travailleurs qui sont dans les CADA, qui sont dans les campings, est facilitée par exemple le prêt de mobilettes. Je crois que c'est Salé qui nous en parle.
5: Ah, tu faisais le trajet en scooter chaque fois ?
6: Ouais.
5: Ok. Et t'y allais tout seul ou t'étais avec quelqu'un d'autre ?
6: Au début, j'étais avec un collègue. Mm-hmm. Lui, il commençait à travailler. Il a travaillé un mois après, il a arrêté. Du coup, après, j'ai pris un scooter à FTC. Mm-hmm. C'est la ville de la nuit.
5: Ah, qui donne des scooters ?
6: Ouais.
5: Si t'as un contrat de travail, c'est ça ?
6: C'est ça, avec un contrat de travail.
5: Et la ville de la nuit, elle donne des scooters à tout le monde, du coup. Tous ceux qui en ont besoin.
6: Ouais. Ouais, je pense qu'il faut quelques papiers, je ne sais pas pourquoi, mais je pense qu'il faut des contrats et un hébergement, je pense. Une caution de 800 euros, ouais, c'est ça.
5: Une caution de 800 euros ? Ouais. Et du coup, toi, c'est toi qui les as donnés ?
6: Bon, moi, comme j'ai déjà travaillé, du coup, j'ai donné juste mon rêve de mon compte et j'ai pris des scooters.
5: Ok. Et tout le monde vient avec des scooters là ?
6: Ouais, il y en a qui viennent avec des scooters, il y en a qui viennent avec des voitures.
5: Mais les Français qui viennent avec des voitures alors, parce que les autres si.
6: Ouais, la plupart des Français viennent avec des voitures. Pendant l'été, il y a des jeunes étudiants qui viennent faire 3-4 mois. Mm-hmm. Il y en a qui viennent avec vélo, il y en a qui viennent avec scooter, il y en a qui sont ses parents qui déposent le matin et viennent les chercher le soir.
2: Ouais, il y a 2 ans, il y avait fortement besoin des main-d'œuvre. Donc, il y a la mission locale de l'ANU qui l'a mis à disposition à navette qui fait écho pendant les saisons. C'est une période qui était entre juillet et août. Donc, ça, ils mettent un navette qui va faire à peu près toutes les fermes pour que les gens puissent aller à travail parce qu'ils savent qu'en fait, les personnes qui travaillent, c'est des personnes qui n'ont pas les moyens, qui n'ont pas de transport et c'est des personnes sans papier. Et en plus, les personnes, quand il aura un contrat, en fait, par la LTC, ça devient un truc, l'agneau transport, un truc comme ça. Et du coup, là, avec le contrat, la personne, il pourra voir louer un scooter, c'est à 50 euros par mois, en fait. Du coup, ça veut dire qu'en fait, s'il y a ces besoins-là, on sait qu'en fait, les personnes qui travaillent là, c'est des personnes qui n'ont vraiment pas des papiers, qui n'ont rien, du coup, on ne demande même pas leurs papiers. Contrat, oui, du coup, on t'élu un scooter. 6 ans de coco pampolé, on sait qu'en fait là, il y a besoin des mains d'œuvre. Là, on n'a même pas besoin de déclaration pour les papiers. Donc, même par la préfecture, ils savent qu'en fait, il y a des gens qui travaillent dans cette période, qui travaillent dans les coco pampolé.
3: Ce qu'on peut dire, c'est que surtout sur cette question de la mobilité, c'est qu'elle est, que c'est pas une mobilité qui a objectif de rallier les points de la ville ou en tout cas d'être au service des habitants et des habitantes, mais plus dans une destination du travail. C'est que dans le même temps, on dit aux gens, c'est pas possible de s'inscrire à Pôle emploi parce qu'ils ont pas de titre de séjour. Par contre, en fait, Pôle emploi met à disposition des bus.
2: Je vais rajouter aussi un peu en fait, sur le logement. Tout à l'heure, qu'on n'a pas parlé, mais en fait, aussi à Lannion, il y a un logement dans lequel, en fait, quand la personne a un contrat de travail, même si tu n'as pas de papier, en fait, tu pourras louer en fait, une chambre. Mais si tu n'as pas un contrat, en fait, ce n'est pas possible. Elles savent qu'en fait, contrat, on sait, en fait, tu n'as pas des papiers, on s'en fout. Tu n'as pas des passeports, tu n'as rien, on s'en fout. Tu as de contrat, oui. Donc là, c'est complètement un truc dingue, quoi. Tu sais, en fait, les gens, ils savent, en fait, dans telles conditions, les gens, ils travaillent, ils cotisent, ils font tout. Mais en fait, on ne l'accorde pas leur titre de séjour, en fait. Pour avoir un titre de séjour, il faut que tu payes pendant 2-3 ans. Et là, j'ai dit ça parce qu'en fait, je vois que la personne qui travaille pour avoir un titre de séjour, il faut avoir plusieurs fiches de paye, presque 36 fiches de paye, et poser le dossier et continuer à travailler. En même temps, en fait, tu ne peux pas accéder à tes droits tant que tu n'as pas ton titre de séjour. Et là, tu as cotisé pour le chômage, pour tout. Ça veut dire que la personne, quand elle aura son titre de séjour, il pourra aller directement au chômage, en fait. Parce que elle a travaillé au moins 3 ans ou 4 ans. Mais non, en fait, c'est à partir de là qu'on pourra compter en fait, combien de jours qu'il est à travail et combien d'heures de travail. En fait.
7: Ouais, juste ajouter, c'est vraiment un point sur le rôle de l'État dans la dérégulation du droit du travail ou dans le fait d'accompagner les capitalistes, les patrons à obtenir de la main-d'œuvre. C'est assez délirant, quoi. On est sur déjà un secteur dans lequel il y a très peu d'accès au droit. le droit du travail devrait s'appliquer, il n'y a rien qui interdit qui s'applique aux personnes étrangères. Le même droit du travail est censé s'appliquer, mais il ne s'applique pas parce que les institutions ne le veulent pas, et puis parce que les gens ne connaissent pas leurs droits, et puisque les rapports sont hyper durs. Mais en plus de ça, l'État, il est tellement prêt à se mettre au service des grands syndicats agricoles, du patronat, etc., qu'il dérégule le droit du travail dans des secteurs où déjà les gens ne connaissent pas le droit du travail, y ont pas accès.
3: Et dans une perspective d'ailleurs de concurrence sur les marchés européens ou internationaux, parce qu'en fait les poulets de Prestavie qui sont pas vendus en France, ils sont envoyés au Moyen-Orient, et toute la production laitière qui part en lait en poudre pour aller inonder les marchés ouest asiatiques et notamment chinois, même si ces derniers temps c'est moins le cas, mais qu'en tout cas voilà, il y a une logique aussi de si on minimise les coûts de la main d'œuvre et du travail, et ben on est plus compétitif sur les marchés internationaux pour vendre ses produits. Et que c'est vraiment une logique capitalistique de base.
2: C'est que moi, je vais rajouter aussi sur les hypocrisies de l'État quand on parle des personnes sans papier. En fait, même quand la personne aura son titre de séjour, ça ne veut dire pas qu'en fait, OK, là, il est libre, en fait, il a assez d'argent, il pourra faire ce qu'il veut. En fait, c'est là, il est rentré dans une zone de contrôle. En fait, tu es obligé de travailler dans les mêmes domaines toute ta vie. Tu ne peux pas le changer. Pour le changer, en fait, il faut prouver, il faut aller demander encore une autre autorisation de travail pour changer le domaine. Donc, la personne est vraiment prisonnée avec le titre de séjour. En plus, il y a des personnes qui ont, si on voit bien, en fait, les personnes qui ont leur titre de séjour, c'est des personnes qui travaillent dans le domaine des métiers en tension, qui personne pénible, personne ne voulait faire. En fait, ce que je fais, moi, j'ai essayé d'enquêter beaucoup auprès des personnes qui ont eu leur titre de séjour, qui se trouvaient qu'au bout de moment, ils ont eu au QTF parce qu'ils ont arrêté le travail pendant quelques mois. C'est pendant le renouvellement de leur titre de séjour de 10 ans, la préfecture n'a pas voulu le renouveler le titre de séjour parce qu'il y a quelques mois qu'ils n'ont pas travaillé, en fait. Pour avoir le carte de séjour de 10 ans, ça veut dire que la personne, déjà, il va avoir le carte de 1 an, qui est temporaire, et puis le carte de 4 ans pluriannuel, et du coup, c'est déjà 5 ans. Au bout de 5 ans, que la personne qui part renouveler le carte de 10 ans, donc on imagine que la personne qui a eu le carte de 10 ans pour le renouveler, il a déjà, ça veut dire qu'elle a déjà travaillé pendant 16 ou 18 ans, qu'elle a cotisé pour la retraite et pour le chômage et tout. On lui dit maintenant, en fait, bye bye, en fait, là, vous avez bien travaillé, vous avez bien cotisé, bah, voilà, au QTF et rentrez chez vous. Et du coup, ça, il se trouve dans les centres de tension ou en prison ou chez lui.
3: Mais du coup, c'est aussi, pour rebondir sur ce que tu disais, Idriss, c'est que finalement, ce qu'on voit, c'est que cette captivité et cette précarité, elle est aussi maintenue par l'État, qui effectivement, en fait, en donnant, en bloquant, parce que là, actuellement, et notamment avec la circulaire Rotaillot, il y a une absence totale de visibilité sur la question des titres de séjour. Mais même avant ça, quand on donne des titres de séjour annuels et qu'il faut renouveler systématiquement, d'ailleurs, il faudrait aussi parler du coût que ça représente, les timbres fiscaux et les délivrances de titres de séjour, parce que c'est une manière financière énorme gagnée par l'État français, mais que surtout ça précarise les gens. C'est qu'en fait ça crève dans l'œuf toute mobilisation possible, parce qu'en fait si je dois courir après mon titre de séjour maintenant que je l'ai eu, et ben en fait je vais pas essayer de faire des vagues avec mon patron, parce qu'en fait je vais avoir peur. Et en même temps, qu'est-ce qu'on voit qui s'orchestre en parallèle de tout ça? Des rafles, notamment celles de cet été qui ont arrêté 600 personnes et qui en fait, quand on les vise le matin très tôt, on vise pas des gens qui en fait sont oisifs ou ne travaillent pas, etc. On vise des travailleurs et des travailleuses. Donc c'est aussi dans cette logique-là qu'on sent qu'en fait, de la part de l'État, il y a aussi une précarisation en fait, des ouvriers et ouvrières agricoles, parce qu'en fait, on essaie d'empêcher toute mobilisation, ou en tout cas d'instiguer une peur tellement profonde qu'en fait, elle empêche la mobilisation de contester ses conditions de travail.
4: Oui, ce que Idriss vient de dire, c'est vrai, parce que même la préfecture, il sait qu'il y a beaucoup de gens qui travaillent dans cet secteur, majorité, qui n'ont pas le papier. Mais ça l'arrange parce que des gens qui travaillent là-bas, c'est la seule solution qui ne vient pas à la préfecture pour une demande. Parce que travailler là-bas, tu n'as pas le fichier de paie. Et si tu n'as pas le fichier de paie, pour régulariser, ça va être compliqué pour toi. Donc tu vas rester 10 ans, 5 ans, 6 ans à travailler dans ce domaine. Et sans justificatif dans les territoires que vous êtes. Et ça va être très compliqué. Et toi, d'avoir une régularisation là maintenant. À la fin, ils arrivent plus à trouver un travail, ils se trouvent dans la rue. Il y a certains qui tombent dans les drogues, pour prendre alcool, prendre beaucoup des cracks et tout, et ils n'arrivent plus à être eux-mêmes.
1: Pour parler de ce parcours à travers l'administration et l'accès aux papiers, l'accès au travail, etc. Je pense qu'il nous manque une brique, c'est la brique du recrutement. Comment est-ce qu'on est recruté dans un travail dans l'agro-industrie bretonne? Et pour ça, on va écouter Richard nous parler de son histoire.
8: Moi, j'ai 26 ans. Ouais, je suis né à Côte d'Ivoire, je suis ivoirien. Je suis venu en Bretagne en 2020, je crois. Je suis venu par le biais d'un coach. Quand le gars m'a vu au fait de démarche, il m'a dit, bah, Richard, ouais, tu me plais comme joueur et tout. Du coup, je veux que tu viennes en Bretagne dans mon club. Je lui dis, bah, en Bretagne, c'est où la Bretagne? Je ne connais pas la Bretagne, c'est où Paris? Non, ça, la Bretagne, c'est plus de Paris et tout, mais bon, tu viens et puis tranquille.
9: Ah, tu joues quel niveau?
8: Bah, je joue en Côte d'Ivoire en D2.
9: Ah, en D2.
8: En Ligue 2.
9: Et si, ouais. Y en a ici
8: Moi, ici, bah, je joue à Paris, enfin, j'étais à Bagneux.
9: Ah, ouais.
8: J'étais à Bagneux en R3. Mm-hmm. Non, il y a un coach ivoirien. Quand je suis tes papiers, je lui dis, ouais, j'ai pas de papiers, je veux une papier. Il me dit, tu dis, si tu as tes papiers. Je suis là, ouais. Ça m'a plus motivé à venir ici, sinon sans ça, en fait, je vais pas venir. Puis j'ai joué à l'Ouagat. Voilà, du coup, j'ai aidé. Voilà, si j'ai un président qui est comme mon père aujourd'hui, au fait, c'est un blanc, mais comme mon père aujourd'hui.
9: Il faut avoir des papiers pour jouer
8: s'il faut avoir un contrat. Pour jouer en pro, il faut avoir un contrat. Il faut avoir les papiers déjà. Après, c'est le club qui peut faire des papiers, mais c'est trop compliqué. C'est trop compliqué. Trop compliqué, il faut mettre les moyens. Voilà, c'est compliqué. Mais c'est en septembre 2020 qu'ils m'ont fait la démarche. Mais malheureusement, ça n'a pas marché. Donc, ça n'a pas marché. Sinon, déjà, juste là, en fait, j'ai eu mon récépissé, 6 mois. Et du coup, après, paf. Ah putain, bon matin, j'ai reçu un courrier, là. J'étais une enveloppe, là. Je me suis dit, merde, c'est pas bon. Je me suis dit, merde, c'est pas bon. Ça sent pas bon. Ça sent pas bon. Du coup, je me suis dit, comme ça. Là. Je vois, au fait, je suis dit, la préfecture, je me dis, tout le monde. Non, c'est pas bon, c'est au QTF.
9: Pourquoi ils ont rejeté la demande?
8: Ah, parce que, soi-disant, quoi, en fait, j'avais pas de comment de faire, j'avais pas d'attache ici.
1: Le foot comme vecteur de recrutement dans l'agro-industrie bretonne, ça paraît étrange comme moyen, mais c'est bien réel.
3: Disons que le foot, c'est une des filières pour des recrutements. Après, ce serait un sujet en soi, mais il est vrai que beaucoup de gens viennent par le foot et il s'avère que même un des membres fondateurs de l'asso était initialement arrivé en Andalousie par le foot et qui finalement s'est retrouvé à travailler dans le monde agricole. Donc on voit qu'il y a des parallèles même au niveau européen sur ces questions-là et qu'on voit que ces filières de recrutement, elles sont diversifiées. Elles peuvent être directement avec des rabatteurs qui viennent dans les villes ou dans les grands centres urbains, soit dans des squats, soit à des personnes qui sont déjà à la rue, ou en tout cas par des liens communautaires, et que c'est comme ça qu'après, voilà, il y a ce système des rabatteurs qui se met en place.
1: Ça nous amène doucement vers la question de la syndicalisation. On l'a évoqué à plusieurs reprises au cours de l'émission. C'est un des axes de travail, des axes d'action que vous avez tiré de cette enquête.
7: Non, oui, c'est un élément important, je pense, qui est apparu au cours de l'enquête et des différents entretiens qui ont été faits. C'était la dimension pratique qui naissait de cette enquête. Pas simplement connaître les conditions de travail, c'est qu'est-ce qu'on fait une fois qu'on se rend compte que ces conditions de travail, elles sont merdiques. Voilà, faire que les gens puissent avoir accès aux droits, c'est un des éléments importants. C'est pour ça que c'est aussi lié ce travail d'enquête, un travail sur un guide juridique qu'on fait pour donner accès aux droits. Et ce guide juridique, on va essayer de le faire notamment des capsules audio en plusieurs langues pour que des gens puissent, que ça puisse circuler par exemple dans des boucles WhatsApp, pour que les gens sachent comment on peut avoir accès à un contrat de travail, comment on peut avoir accès à tout un ensemble de droits, voilà, qui encadrent le droit du travail, quoi. Donc ça, c'est la dimension plutôt pratique de cette enquête, quoi.
3: Et d'ailleurs, il y a aussi en parallèle un guide, un kit d'autodéfense juridique qu'on a aussi créé en parallèle avec l'idée de se dire que dans un contexte comme on vit actuellement, d'aller solliciter les prud'hommes, c'est aussi une manière de faire reconnaître sa présence et aussi, en fait, son travail sur le territoire français, premièrement. Et deuxièmement, de pouvoir outiller les gens, ça aussi dans plusieurs langues, et avec l'idée que ça puisse faire effet boule de neige. Parce que aussi, de plus en plus, même si ça reste très localisé, on voit des initiatives démarrer, qu'elles soient syndicales ou associatives, qui en fait essayent de traiter de la question. Je pense notamment à la mission de Médecins du Monde à Bordeaux sur les travailleurs saisonniers dans la viticulture. Je pense aux collectifs informels qui se sont formés autour du piment d'Espelette, parce que là, la même question se pose sur l'accès au logement et aussi des conditions de travail et des conditions de ramassage, aussi de syndicats d'ouvriers agricoles, parce qu'il y a aussi des Français et qui voient que cette question-là est un un peu sous-traitée et qui a besoin de la visibiliser et de faire apparaître qu'en fait, les travailleurs de la terre, c'est aussi ces ouvriers et ouvrières agricoles. Et donc voilà, petit à petit, des choses se mettent en place et qu'on se dit qu'il faut pouvoir vulgariser le plus possible le droit du travail pour pouvoir que tout le monde se l'approprie.
1: Merci pour ce travail énorme que vous avez fait à Lannion il y a presque 2 ans maintenant, dont on a réussi à restituer l'essence. Est-ce qu'il y a des actualités de A4 qu'on peut citer ?
3: Il y en a 2. La première, c'est de dire qu'en fait, on lance aussi une grosse action de plaidoyer sur une cartographie des abus et des condamnations pour traite d'êtres humains. Et le deuxième volet qu'on développe aussi, c'est l'école de formation politique.
10: On a constaté, en fait, il y a beaucoup de décalage. Oui, les personnes qui ont fondé l'asso, et la deuxième génération, plutôt, qui arrive à rejoindre l'asso en tant que personne, en fait, qui attend l'aide ou qui attend le soutien. Et ça ne plaît pas du tout. Donc, on dit, y a un gros, en fait, manque de connaissances par rapport à des questions des personnes qui arrivent sur leur culture. Il y a des logiques systémiques, en tout cas, les enjeux de pouvoir qui sont énormes. On a impacté sur ça, donc nous, on dit on va monter une école politique pour pouvoir en fait amener des formations auprès des personnes concernées par le parcours de l'immigration ou en tout cas les personnes blanches ou des Français qui intéressent en tout cas à travailler avec nous dans le champ de lutte, quoi. Bah, collectif A4, oui, on remercie les personnes qui sont participées de l'enquête. Ça allait Richard, en tout cas Ibrahima Diallo, Morgan Larche, on remercie énormément. Aussi les personnes qui nous ont formés pendant la première enquête. Tiffaine sur le son, pour la prise de son. Il y a Mathieu et Anna qui nous a accompagné beaucoup aussi sur la méthodologie de l'enquête politique. On remercie aussi les personnes ici dans le plateau.
3: Et on peut aussi remercier la Fondation Forum Civique Européen qui nous a soutenus dans ce projet et la Fondation Guérilla qui a été essentielle pour que tout le monde puisse être rémunéré sur ces actions. Et aussi les personnes qui ont joué le jeu de s'entretenir avec nous et qui nous ont fait confiance pour ce projet. Merci.

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0: 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Je ne vous attendais pas. 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Qu'est-ce que je peux faire pour vous?
1: Mademoiselle.

Mes projets, mes idées sur l'amour. Messieurs, ne nous emballons pas. D'abord, je suis épuisée. Et puis, j'ai très peu de temps à vous consacrer. 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

0: Je sais pas, là.
1: Un siphon, je sais pas. Siphon d'évier, un truc comme ça.
2: Il y a une chasse d'eau. Quelqu'un qui était dans un WC, qui faisait un paix, et puis qui tirait la chasse. Il faisait ce qu'il avait à faire, et puis il tirait la chasse.

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Alors, deux citrons traversent la rue et il y en a un qui se fait écraser. Alors l'autre lui dit, alors Juju, tu te presses? C'est un citron.

0: C'est du vent avec de la pluie et
1: Un
0: un ours qui
1: gorille, c'est un
0: gueule.
1: gorille. Là, ils font
0: C'est un
1: du feu.
0: grizzly.
1: Ils font du feu.
0: Non, non, ça c'est le vent et la pluie sur les feuilles, ça fait le bruit.
1: Non, c'est quelqu'un qui marche.
0: Ça c'est le
1: C'est l'époque
0: grizzly.
1: des dinosaures.
0: Il y avait un loup.
1: C'est l'époque des dinosaures. Moi, je flipperais, moi.
0: Lui qui court, c'est un animal sauvage. Le grizzly, il gueule, il essaie de l'effrayer. Mais il lui tourne autour, l'animal. C'est une meute de loups.
2: Ils sont deux extrêmes et ils se répondent.
1: Meute de loup? Non, moi j'aurais dit des dinosaures.
2: Voilà un oiseau.
3: Ça, c'est un. Je dirais même un rapace. Un vol.
2: Oui.
1: Ou des lions.
3: Là, c'est plus un rapace, ça, c'est autre chose.
0: Il y a
1: Meute
0: plusieurs
1: de lion.
0: grizzlies.
1: Meute de lion, sinon. C'est comme quelqu'un qui est en rut, comme s'il appelait une femelle.

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0: un préambule, voici une présentation faite par l'auteurice.
1: Là où tout est là est un documentaire que j'ai réalisé en 2025 dans le cadre d'une année de formation au Créadoc. Ce projet est né de mon malaise, toujours croissant, à l'égard de la césure que nos sociétés opèrent entre un monde humain et un monde non humain. Une séparation où l'un ne serait qu'une fonctionnalité de l'autre, nous enfermant dans un rapport instrumental, réifiant. Où la nature ne serait qu'une réalité mécanique, prévisible, un stock de ressources à disposition des civilisations humaines, réduite à un décor, une toile de fond, et dont nous ne serions que les techniciens de surface. Une relation limitée au domaine de l'usage, où tout devient muet et sourd. Une relation qui omet les dimensions corporelles, émotionnelles, sensuelles, toutes ces voies d'accès par où ce qui est autre nourrit mon corps et par lesquelles nous prenons place dans ce monde. C'est en cheminant le long du fleuve Charente, de l'estuaire à la source, que j'ai questionné et cherché à déceler les contours de ces relations, les liens visibles et invisibles qui nous relient au milieu. La rivière est multiple, comme les espaces qu'elle lie et sépare, les matières qu'elle charrie et transforme, les êtres qu'elle abrite et nourrit. Lieu de passage, lieu de vie, c'est un espace de croisement des possibles, où les relations entre humains et non-humains s'entendent, comme on respire. Alors dans ce travail, avant tout, il y a l'écoute. Parce qu'écouter, c'est toujours un peu agrandir le monde. Recueillir les traces, accueillir l'inattendu, tisser des présences. C'est aussi garder la mémoire des instants fugaces de ce qui bruisse, bat, résonne et se transforme. Parce qu'il y a ce que nous savons des rivières et de leurs bassins, et ce que nous y ressentons. Parce qu'il y a notre rapport sociétal, politique, à un territoire, et notre rapport intime, sensoriel au milieu. De ce temps passé en bordure de rivière, j'ai voulu construire un voyage poétique, où cheminent des paroles singulières, des ondes invisibles qui nous immergent dans les récits de ces milieux. La composition qui résulte des enregistrements déployés au fil des saisons tend à une retranscription, un ressenti de ces espaces toujours en mouvement, avec leur cadence propre et les matières qui s'y déposent, y circulent. On sillonne sur les rives, on plonge dans les zones humides pour laisser venir à nous le bruit de fond géologique, les intrications de l'organique et du minéral. Se rendre attentif au centre-là du vivant, pour se laisser pénétrer par ces milieux complexes, riches, intriqués, aux frontières toujours mouvantes. Cette composition sonore, je la travaille en miroir de ces milieux, où les frontières entre le réel et l'imaginaire sont poreuses et où ma narration navigue entre trames textuelles et sonores. Il existe bien dans ce documentaire une organisation entre son et voix, mais pas de hiérarchie. Tout s'intègre à une narration sous-jacente, explorant ce que l'on ressent dans les profondeurs de nos chairs et de nos esprits, devant ces paysages et leurs habitants. À cet assemblage des sons du réel et de la multiplicité des voix qui le composent, s'adjoignent les mots recueillis au bord du fleuve. J'ai tendu mon micro au hasard des rencontres, mais je suis aussi allée rencontrer des naturalistes, scientifiques, chercheurs, pour qui la question de notre rapport sensible au monde est centrale à notre développement. Ce que j'ai privilégié de retranscrire de ces entretiens, toujours enregistrés en contexte, ce ne sont pas les mots qui disent ou expliquent ce qu'est le monde, mais plutôt la langue imagée, poétique, la voix comme matière, texture. Le langage humain est ici tissé. J'y ai adjoint des bribes poétiques et réflexives qui viennent s'ajouter à l'ensemble, se combinant en strates, en résonance, dans l'épaisseur des lieux. Dans ce récit, le narrateur est multiforme, la narration polyphonique. Et dans ce travail, chercher la résonance des mots, c'est aussi fouiller la substance même du langage, tenter d'éprouver ce que peut être une parole active, vivante, ancrée dans la vie participative de nos sens, un langage associé à la pulsation d'un lieu. Ainsi, ce documentaire est une invitation à élargir notre regard sur le monde. Un récit sonore comme une invitation à se laisser traverser par une expérience sensible, à déployer nos capacités, à sentir ce qui nous entoure et ce qui nous constitue. Un voyage au cours duquel on s'allie au paysage traversé. Une invitation à être dans son milieu.

0: ici.
1: Être ici. Là.
2: Là.
0: Et maintenant.
1: Quel est le mot qui dit l'ici et maintenant?
0: Qu'est-ce que ça fait d'être ici? Dans cette terre.

0: Il y a beaucoup de souvenirs qui passent comme ça en regardant l'eau quand même. Souvenirs d'enfance, souvenirs... Je suis né près de la mer et j'ai beaucoup voyagé. Et pour moi, ça, c'est un départ vers l'infini, je ne sais pas, vers une autre vie. On est comme, comme les coquillages qui sont par terre. On fait partie, mais je sais pas. C'est bouleversant. On ne peut rien dire devant ça. Qu'est-ce qu'on peut dire? Oui, magnifique, extraordinaire. Tout le jeu que vous voulez, mais dans les fonds, on ne dit rien. Parce qu'il faut un contact avec elle. Et on est sorti de là. Hein. On vient de là, non?
1: Là. Là, devant l'horizon,
2: où ça s'en,
1: où ça s'en va et s'ouvre au large.
2: Comme une sorte
1: de passerelle,
2: de lisière. Reliant ma présence sur ce bout de terre à l'après, à l'ailleurs, à la promesse de quelque chose de plus, de quelque chose d'autre.

0: là.
1: Où ça revient. Et les proches et les lointains qui s'ouvrent par vagues d'air, pénètrent les pores, circulent par les corps.

Ah, j'aime ça, quand c'est calme comme ça. J'ai besoin de marcher tous les jours et de pouvoir entrer dans la lenteur. Là, m'installer dans un rythme tranquille. Je pourrais presque descendre à la vitesse de la mer, parfois. Et je longe la rivière et j'adore. Je commence par les arbres, puis après ça ouvre sur le port et puis ça ouvre sur la mer. C'est trois milieux un peu différents et au fur et à mesure que je marche, je sens bien que mes poumons ils s'ouvrent et que ma respiration s'amplifie. Si c'est marée haute, j'aime le bruit des vagues. Si c'est marée basse, j'aime le cri des oiseaux sur la vasière. La vasière, on a l'impression d'être dans un bout du monde.

0: Là.
1: Là.
0: Là. Où les frontières
1: Les
0: se...
1: frontières se floutent.
0: Où les eaux se mêlent. Où la terre boit la tasse. Se frayer un passage par les rives. Une
1: Et la
0: remontée par
1: terre
0: voie d'eau.
1: boit la tasse.
0: Comme l'anguille.
2: Des eaux douces,
3: des eaux
2: des estuaires et des marais.
3: Des rivières et des étangs. Qui naît dans les profondeurs de la mer et remonte le fleuve.
0: Par là, où ça s'entre-pénètre et s'entre-filtre, se dépose et s'assimile.
1: Quand j'étais enfant, on avait la chance, j'étais enfant il y a longtemps, on avait la chance que nos parents n'avaient pas encore peur quand on était dehors. Donc on allait dans les bois, on allait dans les prairies, et je me suis imprégnée de ça lentement, et j'en avais besoin même d'aller jouer avec les arbres, de regarder les oiseaux, de me pencher sur les fourmis. J'oubliais que c'était dur la vie.

0: Ah, vas-y, il y a deux trucs que j'ai pas encore vus.
1: Alors, ceux qui décollent, combattants, avec leur bec
0: haut sur pattes, le ventre blanc, le dos noir. Il y a un bec un peu plus long, plus fin. Il se tient plus droit, on dirait qu'il est. Et là, on voit qu'il y a deux autres espèces qui sont arrivées. Je sais pas si tu les as donc vues.
1: Et si t'attends qu'on relève la tête, tac. Ça, c'est le chevalier cublon. Ah, si, t'en es assez près de nous, là. Une à vos 7.

C'est depuis que je suis tout petit que je m'intéresse aux oiseaux. Bon, ça, c'est une passion qui m'était transmise par surtout par mon papa. Voilà. Donc, ça a commencé par les oiseaux du jardin, en mettant des mangeoires l'hiver pour avoir le petit rouge-gorge, les mésanges, les verdiers, les pinsons venir à la mangeoire. Et puis après, une fois que tu grandis, que tu as ton petit vélo, hop, une petite paire de jumelles, tu vas t'intéresser aux oiseaux autour de chez toi. Et puis voilà. Puis après, c'est les oiseaux qui vont dans la forêt. Puis une fois que tu es ici en Charente-Maritime, ce qui est génial, c'est qu'on a plein de zones de marais qui sont des zones très très riches pour les oiseaux. Donc c'est quoi dire? C'est reposant, c'est. Bon. Des fois, tu ne sais pas pourquoi tu es. Ah, je peux y rester des heures sans me lasser. Il y a toujours quelque chose à observer, toujours en mouvement, c'est toujours.

0: Une assemblée.
1: Fluide.
2: Aqueux.
3: Un assemblage de matière en mouvement.
0: Une assemblée.
1: Danse.
0: Danse. De corps.
1: Fluent.
0: En mouvement.
3: De l'épaisseur
0: du temps
3: et du murmure des,
0: du murmure des mémoires, où les vies et les morts
3: se décomposent
0: et recomposent. Une assemblée.
3: Un assemblage de matière en mouvement, de cadence, en flux et en flot, de la polyphonie des voix faite de bruissements et d'éclats. Toutes ces voix rassemblées qui font un lieu, la pulsation d'un lieu, de l'ici, en tous sens.

Puis un jour, on m'a dit, tu veux pas venir remplacer quelqu'un sur une classe de mère? Et pendant 3 semaines, on était les 3/4 du temps dehors, mais on était dehors à faire des sciences. De la géographie, de l'histoire, de l'économie du littoral, de la géologie, de l'ornithologie. Que les trucs en logis, là. Et les gamins, ils étaient contents. Ils apprenaient de manière active, pédagogique. Et quand on revoyait les enfants après, pour faire des petits bilans, pour leur demander comment ils allaient, ils nous parlaient de la maîtresse en pyjama, ils nous parlaient du match de foot sur la prairie, ils nous parlaient de la boum, ils nous parlaient du moule frites, un peu de la pêche à pied. Ils nous parlaient de presque tout, en fait, sauf de la mer. Du coup, j'ai commencé à avoir des doutes un peu sur la pratique. Je me disais, qu'est-ce qui se passe? Enfin, moi, en tous les cas, mais toute l'équipe avait envie de créer une relation sensible, émotionnelle, heureuse avec le milieu. L'hypothèse de travail, c'était comment le monde non humain, les milieux dans lesquels on vit, qu'on traverse, dans lesquels on s'installe, avec lesquels on a un peu de conversation, comment ils participent aussi à qui l'on est, à qui l'on devient. Et là, ça a été tournant de vie pour moi. Il y a ma vie avant et ma vie après ça. Il fallait que je donne de l'amplitude au temps libre, que je donne de l'amplitude aussi à la pédagogie de l'imaginaire. Faire de la poésie, faire du dessin, faire de la peinture, rester des heures à regarder les vagues, les laisser entrer en rêverie, les enfants. Et les propos entre le début et la fin sont énormes. C'est au début. La mer, c'est 70% de la planète. Dedans, il y a des poissons, on peut se baigner. Il y a des bateaux qui naviguent, il y a des bateaux qui pêchent. Parfois, il y a de la pollution. Et à la fin, par exemple, Océane, son texte, ça commence par « Bonjour, Madame la mer. Aujourd'hui, êtes-vous énervée, fatiguée ou au contraire joyeuse et éveillée? Je crois le deviner. » On passe d'une écriture distanciée, objective, sans pronom à la première personne, sans dire « je », on dit « on », c'est « on », à une écriture très impliquée, très engagée. Je voudrais bien la revoir, cette Océane, et revoir le petit Pierre. Alors les deux là qui m'ont marqué, ils s'appelaient Pierre et Océane. Et Pierre, il a construit son rapport à la mer, avec les cailloux, avec les galets, avec les rochers, avec le sable, il sculptait le sable et les petits cailloux qu'il ramassait sur la plage, il les mettait dans sa poche pour les ramener à Paris. À l'entretien, je lui dis, tu vas en faire quoi à Paris? Je vais les mettre sous un microscope, je suis sûre qu'à l'intérieur, il y a une boule qui brille tout le temps.

0: regarde s'il y en a d'autres endroits, mais... Ah si, là il y en a, ouais.
1: Cherche toujours ce qu'on n'a pas.
0: Ah oui, il y en a. Ouais, là il y en a plein.
1: Et on ne l'a pas parce qu'on ne s'arrête pas à écouter ce que nous dit le monde et à entrer en dialogue avec le monde et à agrandir notre notre moi, notre soi.
2: On peut encore trop tôt, on peut pas voir les petites étarses.
3: Tu vois cette masse. Voilà. Même là, il y en a une, en fait.
1: Faire qu'il y a de l'interaction qui se joue entre moi et ce qui m'entoure, à regarder comment les choses fourmillent entre moi et le monde. Comment ça me constitue, comment ça me grandit, comment ça me nourrit, comment ça m'apaise.
3: Moi j'aime beaucoup aussi reconnaître les paysages. Sans trop le formuler, tu sais que tu vas rencontrer telle ou telle espèce, quoi. D'avoir ce genre de paysage avec une mare au milieu. Et que donc les plantes qu'on trouve là, elles sont... C'est elles qui t'envoient ce signal, mais en même temps, du coup, tu t'apprêtes à les reconnaître.

0: Ça jacasse là, c'est bien.
1: Moi j'aime ça, j'adore vraiment. Je me suis rendu compte qu'en m'y intéressant un peu, un des moyens mnémotechniques que j'ai, c'est de... En fait, ça réveille des sous... Enfin, je sais que je les ai entendus, par exemple, dans mon enfance, sauf que quand j'étais petite, j'ai jamais... Je me suis pas demandé qui chante ça. Et maintenant, quand j'entends, je vois... je ressens chez mes parents. Et donc, je sais que tel chant que j'entends de telle manière chez mes parents, en fait, c'est tel espèce. Il y a ce truc de mettre un nom sur des chants que j'ai toujours connus et que maintenant, je reconnais encore mieux. Et puis du coup, ça fait que les oiseaux sont présents même quand tu les vois pas trop.

0: C'est ça qui est pas mal aussi, après, t'apprends un peu à raconter des histoires des lieux en fonction de ceux qui les habitent. Pas que les humains.
1: Je sais pas par où il était passé, si tu dois aller voir.
0: Tac.
1: Alors, où sommes-nous? On a pris ça. Là, on est ici.
0: Ah, on est là?
1: Ouais.
0: Ok.
1: Là, ici.
0: Ok.
1: Du coup, après, tu vois, vous pouvez revenir.
0: Et si on prend à gauche, on arrive.
1: Après, en soi, tu vas ici et là.
0: Là, j'y suis allé me promener au début du printemps. Il y a 25-30 espèces, quoi. Et elles sont pas apparues. Enfin, elles sont pas matérialisées comme ça. Juste le fait de réussir à faire attention à elles, et ben, waouh, en fait, elles apparaissent. On se rend compte que le monde, il est rempli, quoi. Avant, c'était de l'herbe. Maintenant, il y a de la fétuque, il y a de la ciguë, il y a des géraniums et du lierre. Et tu te dis, mais en fait, ça remplit complètement.
1: Mais tu croises beaucoup plus de gens dans ta journée, du coup. Enfin, toi, tu vas croiser... Le rouge-gorge, la mésange, le merle, et puis les plantes aussi, le prunelier qui sort ce bourgeon, du coup tu vas le remarquer, tu vas lui dire bonjour, enfin... Ouais, les journées et les lieux sont vachement plus remplis, quoi.
0: C'est une capacité aussi d'ancrage à un espace qui est super puissante. On peut pas être malheureux quand tu connais... quand t'arrives à t'émerveiller de si peu de choses, c'est super fort, quoi.

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Laisser son regard flotter, se flotter. Sur l'eau, dans l'eau.

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0: 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Ça sautait dans tous les sens, l'alcool se balançait comme ça dans l'air. Au bout d'un moment, j'étais en mode, bah en fait, bravo les jeunes, profitez.
1: Alors, micro, c'est toute ma vie. Je mange micro, je me réveille micro.
2: On voit mes collègues qui commencent à créer des plans d'aménager à Toulouse, à des campagnes, des choses comme ça. Moi, je suis comme, j'étais à la station.
3: C'était cool. C'est cool. Rigolé. Ouais. C'était la fête ou pas?
4: C'était la fête.
3: En vrai, c'était la fête.
5: Pour le moment, ça va venir. Hein. Peut-être à 70 piges, quand je serai en festival et en teuf, ça va le faire. Hein. Je vais finir par avoir les cheveux blancs.
6: Ici, on va parler de fêtes, de musiques électroniques. Parce que c'est celles-là qu'on aime et qu'on fréquente. Que ce soit à Détroit, berceau de la techno, Berlin ou Manchester ensuite, sans oublier la jungle en Grande-Bretagne, la house de Chicago, ces fêtes ont toujours revendiqué un mode de vie différent, une inclusion plus grande, une remise en cause des normes. Alors, il en reste quoi aujourd'hui? Cette émission vous emmène discuter avec les fêtards et les acteuristes de la fête que nous avons rencontrés le temps d'une soirée autour d'un thème choisi à l'avance. Quand vous en aurez marre de discuter, on ira vers le dance floor avec une sélection musicale à notre sauce. L'autre fois, j'étais en soirée et j'ai remarqué que j'étais entourée de gens dans ma tranche d'âge. Et là, je vois une meuf qui a l'air d'avoir la soixantaine. Et je me dis que j'aimerais bien être comme elle à son âge. Enfin, je sais pas si elle est sympa, hein. Mais en tout cas, j'aimerais bien continuer à faire la fête plus tard. Pourtant, dans l'imaginaire collectif, c'est dans sa vingtaine qu'on doit profiter. Sors, rencontre du monde, bois, fume, éclate-toi et une vraie vie d'étudiant. Ce sont des choses qu'on entend souvent. Ça met une forme de pression. On finit par se dire, c'est maintenant ou jamais qu'un jour, tout s'arrête. Mais du coup, est-ce qu'il y a vraiment une fin? Et s'il y en a une, à quel âge on s'arrête? Alors on s'est dit qu'on allait vous interroger directement sur votre rapport à la fête à travers les âges. Pour cet épisode, on est allé au Sample avec le collectif Go Queen et au Doc B avec le collectif Sage. Alors, est-ce que la fête, c'est uniquement un truc de jeunes?
5: Que avec votre... Attends, juste déjà, vous avez quel âge?
7: Alors, moi, je vais avoir 30 ans dans 2 mois.
8: Moi, j'ai 28, bientôt 29.
9: Hélène, 48 ans.
10: Marguerite, 30 ans.
11: Et Alice, 35 ans.
12: Moi, j'ai 30 ans.
4: Okay.
13: Moi aussi.
4: Okay.
14: Alors, moi, j'ai 38 ans. Pareil.
3: 38 ans. J'ai 27 ans.
5: 51, j'ai dû réfléchir.
1: Vous êtes regardé pas, mon garçon.
5: Et vous avez commencé à sortir à quel âge? Vous avez commencé à faire la fête à quel âge plutôt?
14: Alors moi, je pense que j'ai commencé à sortir vraiment vers mes 27 ans, 27-28 ans, ouais.
5: Ça veut dire quoi sortir vraiment?
14: Donc avant, j'avais peut-être de temps en temps, je faisais un anniversaire, quelque chose comme ça, je n'étais pas du tout en club. Et en fait, la période où j'ai commencé à vivre à Paris a coïncidé avec la période où j'ai commencé à sortir.
15: Ça dépend des définitions de faire la fête, parce que moi je suis américaine, donc on avait fait beaucoup de house parties à l'époque. Je crois que j'ai commencé vers 14 ans, un truc comme ça, mais de sortir en boîte, j'ai commencé vers 18 ans.
5: Ok.
16: Bah 18 ans pour le coup, hein, pour les sorties.
17: Bah, en fait, je saurais pas trop répondre à cette question parce que pour moi, j'ai toujours plus ou moins fait la fête. Mais en fait, c'est la conception de la fête a changé pour moi. Du coup, c'est plus les mêmes conditions. Mais quand, tu vois, quand je faisais les anniversaires, quand j'étais gamine, que j'invitais mes potes, en fait, pour moi, je faisais la fête, les anniversaires, les fêtes. Donc, je pense que j'ai toujours fait la fête à partir du moment où j'ai commencé à avoir des groupes d'amis.
3: C'est une bonne question. Dans ce type d'événement, soirée techno du coup, depuis que j'ai 18 ans. Sinon, je pense qu'en vrai, aussi loin que je me souvienne, j'ai toujours fait la fête. Genre, quand dans une famille festive, on faisait la fête un peu pour tout et pour rien. Toutes les occasions étaient un peu bonnes de prendre l'apéro, de sortir. Tout était un peu une petite fête à sa manière, tu vois. Donc,
10: Moi, ma première soirée, C'était, je crois, en quatrième, j'étais hyper contente parce que j'étais invitée à la soirée du collège. Et j'ai un très bon, enfin, souvenir drôle, c'est qu'on avait acheté un pack de DSP, de 6 DSP, je pense qu'on était 40, et on se partageait les DSP, et c'était incroyable.
4: Alors moi j'ai commencé la fête hyper tard, j'avais des parents très stricts, je risquais pas de boire de la DSP en quatrième, mais alors vraiment pas. Donc j'ai commencé ma carrière dans la fête très tard, mais vraiment tard, 22, 23 quoi.
9: Moi je pense que c'est 15 ans en mentant sur ton âge pour entrer dans des boîtes où en fait tout le monde a 15 ans à l'intérieur.
12: Ça fait plus que 31, ça fait 33. J'ai commencé à la fac. J'étais à l'étranger. Et ça se faisait dans les grands amphis. C'était grandiose.
4: C'était interdit ?
12: Ouais. Et c'était le kiff que ce soit interdit, qu'on réussisse et qu'on s'éclate tout du long.
6: Et d'ailleurs, c'est quoi pour vous faire la fête ?
3: L'objectif, c'est toujours de rire, de passer des bons moments, rencontrer des gens, partager.
1: Parce que je pense qu'il y a aussi un côté très social dans tout ça.
14: Pour moi, la fête, c'est vraiment un truc cathartique. Et aussi, par rapport à la communauté, c'est un peu le seul endroit parfois où on peut exister, être soi-même et sortir des choses qu'on ne peut pas sortir dans le quotidien, dans la société en général.
9: On va voir quelque chose dans un lieu qu'on ne connaît pas, ensemble, avec un âge multiple.
13: Pour moi, la fête, c'est synonyme de beaucoup de rire, en fait, aussi. Ouais. Et de pouvoir un peu se retrouver, se détendre, en fait.
18: Plus, c'était vraiment sortir pour voilà, se défouler. Je voulais juste rencontrer du monde, boire voilà, finir des fois en blackout. Et après, c'est devenu plus un lieu pour rencontrer des gens, mais aussi retrouver des amis.

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1: Bah, moi j'ai entendu un micro-trottoir la semaine dernière, des gens qui demandaient dans la rue jusqu'à quel âge on a le droit d'aller en boîte. Et il y a des gens qui répondaient « Oh là là, passé 25, vraiment ça fait pitié ».
2: 5000 personnes anglaises ont été interrogées lors d'une enquête publiée par Metro en 2017. La conclusion était assez brutale. À 31 ans, la majorité des participants préfèrent rester chez eux plutôt que de sortir. Jusqu'à là, tout va bien. Et à 37 ans, on serait trop âgé pour aller en boîte. Pour enfoncer le couteau dans la plaie, un tiers des personnes interrogées ont affirmé qu'il n'y a rien de plus tragique que de voir des personnes de plus de 40 ans danser entourées de vingtenaires. Alors, bien sûr, ces résultats sont à nuancer. Selon les zones géographiques, les communautés et les styles de musique, les avis diffèrent.
3: Moi j'ai pensé à un truc, c'est que je me suis dit en fait les gens de 60 ans qui font la fête, on les retrouve beaucoup peut-être plus dans des concerts de groupes de rock ou des trucs comme ça. Donc peut-être il y a aussi une question de générationnelle, que justement comme la fête dont on parle nous, c'est un espace un peu inclusif pour des communautés qui étaient peut-être mise sous silence plus dans les générations précédentes et qui n'avaient pas tellement de place pour exister dans des espaces publics, bah en fait peut-être que nous vraiment à 60 ans, comme nous on aime faire ça, naturellement ça se fera quoi. Comme les gens qui écoutaient du rock, qui allaient au concert de rock quand ils avaient 20 ans, continuent à y aller à 60 quand ils sont fans quoi.
4: On a juste un peu plus déconstruit cette idée qu'on a de faire la fête très jeune et après s'arrêter dans les espaces queer que dans les espaces hétéros. Donc au bout d'un moment, on a une famille, c'est bon, on est marié, avec des enfants, c'est bon, on arrête de sortir. Mais c'est pas vraiment le cas pour les personnes queer et du coup, je pense que c'est ce qui fait la différence et c'est cool. Enfin, les personnes hétéro, je pense que...
3: Là, pour eux, ça s'est légitimé quoi, dans la société hétéronormée. Un mec qui va écouter un concert de rock à 60 ans et balancer ses cheveux longs plein de sueur sur la scène, ça reste stylé quoi, mais on n'arrive pas à imaginer une meuf de 60 ans sur un tapé du pied sur un set techno, mais peut-être que ça va, enfin voilà, l'imaginaire évolue avec la société quoi.
2: En faisant nos recherches pour cet épisode, on s'est aussi rendu compte que la question « suis-je trop vieux ou vieille pour faire la fête ?» elle est omniprésente sur les forums. De nombreuses personnes partagent leur peur de tourner au ridicule. Et toi, tu t'es déjà senti trop vieux ou trop vieille ?
4: Oui, c'est vrai, ça m'est arrivé. Et c'était justement avec... j'étais en voyage et je me suis retrouvée dans une soirée Erasmus. Et c'est là où j'étais en mode waouh ! Waouh, vous avez de l'énergie ! Ça sautait dans tous les sens, l'alcool se balançait comme ça dans l'air. Au bout d'un moment, j'étais en mode bravo les jeunes, profitez. Et voilà, je suis pas restée très très longtemps, j'avoue, cette soirée.
5: Et non, en vrai, c'est sûr, parce que déjà, et moi le premier, quand t'arrives à une soirée, par exemple, où effectivement, la moyenne d'âge, c'est plus 25-30 ans, on va dire, tu vois quelqu'un qui a 50 ans, bah tu vas, je sais pas, rigoler, ou tu vas forcément te faire une petite réflexion en mode « Ah, c'est marrant », sans forcément de jugement, en tout cas pour ma part, mais c'est vrai que ça attire l'œil et que tu te fais la réflexion.
6: Je sais pas, quand tu es cette personne un peu plus âgée dans la soirée, je sais pas à quel point ça détonne, entre guillemets, où les gens vont regarder en mode mais waouh, elle a quel âge elle, la déterre et tout. Enfin, ça peut être vu comme quelque chose de positif, mais aussi assez peut-être un peu étonnant dans les yeux de certains ou certaines.
4: On est un peu plus jugé dans des sphères hétéro. Et je le sens par exemple au travail quand je dis ah oui hier j'ai fait la fête jusqu'à je sais pas 6h du mat, c'est en mode quoi, à ton âge.
5: Sans forcément de jugement, en tout cas pour ma part, mais c'est vrai que ça attire l'œil et que tu te fais la réflexion.
7: Il y a un regard qui n'est pas forcément jugeant, mais peut-être c'est moi aussi qui me met des barrières ou des parano par rapport à ça.
8: Je crois que c'est plus en chose de moi-même, ouais. De sentir un petit peu trop vieille pour ça.
7: ça me remet à quelque chose où je me dis, ah ouais, peut-être c'est pas trop ma place, même si on me le fait pas sentir, c'est moi-même qui interprète ça comme ça, quoi, on va dire.
9: C'est personnel avant tout, puisque je me fais engueuler à chaque fois que je dis ça, mais ça part d'une vérité physique indéniable. Donc oui, moi je l'ai déjà ressenti et ça va pas aller en s'arrangeant.

0: Ce jugement semble être très internalisé et parfois même inventé par notre cerveau. Au final, c'est peut-être pas tant les jeunes qui ne veulent pas voir les moins jeunes, mais plutôt que passer un certain âge, on se juge nous-mêmes d'être encore là, à faire la fête, alors que beaucoup d'autres ont déjà tourné la page. Si on se dit qu'on n'y sera plus à notre place, c'est peut-être parce qu'on n'a pas eu assez d'exemples de personnes de plus de 40 ans sur le dance floor. On ne le répétera jamais assez, se sentir représenté, c'est très important.
1: C'est vrai que dans les soirées où nous, je sors en ce moment, il y a vraiment très peu de personnes qui ont plus de 40-50 ans dans les personnes qui sont présentes.
2: Moi, par exemple, des personnes plus âgées qui m'entourent, c'est-à-dire dans ma famille ou quoi que ce soit, pas du tout. Dans mes potes, je suis la plus âgée quasi. Enfin, on est deux à avoir le même âge dans notre groupe de potes, mais on est quand même... généralement, c'est des personnes qui ont 5, voire 10 ans de moins que nous, quoi. Donc, j'ai pas vraiment d'exemple, non.
3: On voit très peu de personnes quand même de plus de 60 ans. En tout cas, de temps en temps, on voit des soixantenaires, mais on se dit un peu, effectivement, qu'est-ce qu'il y a ? Ils sont perdus. Enfin, on se dit, bon, il est trop cool, on parle un peu, mais c'est vrai qu'ils sont rarement un groupe, quoi.
4: Y a pas tant. Ouais, c'est un vrai sujet. Bien sûr qu'il y en a, mais je saurais pas t'en citer tout de suite, là, comme ça. Ouais.
0: Mais du coup, vous comptez arrêter un jour ?
5: Tant que je peux, jusqu'à mon dernier souffle. Si je peux mourir en teuf, je serai très heureuse.
6: Tout le temps.
7: Jusqu'à ma mort, j'espère. Hein.
8: Les deux pieds dans la tombe et encore...
7: Les deux pieds dans la tombe, j'espère que mon enterrement serait une grande fête. Et... Non, ouais, en vrai, honnêtement, je me pose même pas la question. Ouais. Et je pense que tant qu'il y aura des raisons de faire la fête, on fera la fête. Hein. Ouais. Et vu que tout est à peu près une raison pour faire la fête...
8: Oui, priori, ça a l'air, oui.
7: A priori, on va continuer.
2: Très bonne question. C'est une question que je me pose souvent parce que je suis souvent la plus âgée parce que je fais pas mal d'after et tout, et souvent je suis la plus âgée et je sais que même si on a tous notre chemin de vie qui fait que des fois on vit pas les choses au même âge, c'est-à-dire que moi par exemple pendant ma vingtaine ma vie faisait que j'avais pas trop de vie sociale et que du coup je sortais pas trop, donc ça a un peu décalé peut-être ma vingtaine dans ma temporalité de vie, quoi, on va dire.
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9: J'avoue que je pense pas qu'il y aura faim. Vu que maintenant, avant, je voyais vraiment la fête comme ce moment où on va vraiment beaucoup boire, on va se sentir pas bien le lendemain, toujours lié à ce moment de donner tellement d'énergie. Ma vision a changé maintenant, je sais que je peux faire la fête, passer un très bon moment et derrière je continue ma vie tranquillement dans la semaine. Et du coup je pense que voilà, je vais pas m'arrêter parce que j'aime bien l'ambiance de la fête, les gens qui vont à la fête, donc non ça va pas s'arrêter. J'espère pas en tout cas.
10: Est-ce que la fête compte s'arrêter d'être moi ? Je ne pense pas.
8: Ah oui, c'est la fête qui est toi.
10: L'un dans l'autre.
8: Les deux sont liés.
10: J'ai envie de te dire, après, je ne parle pas pour les modules, bien évidemment, mais moi, c'est mon domaine, c'est mon travail, c'est ma vie.
2: Mais c'est vrai que des fois, quand je me regarde de l'extérieur, je me dis un peu, à mon âge, je ne serais pas censée faire la fête autant que je le fais, ou en tout cas, je vois bien que dans l'œil de certaines personnes qui parfois ont 10, voire même 20 ans de moins que moi, il y a un regard qui n'est pas forcément jugeant, mais peut-être c'est moi aussi qui me met des barrières ou des parano par rapport à ça. Mais c'est vrai que je me dis, il va falloir que je transforme ma façon de faire la fête parce que en fait, c'est cool quand t'es insouciant, quand t'es jeune. Et après, ça peut basculer un peu sur un truc un peu, pas pathétique, mais un peu genre...
11: Je crois qu'il n'y a pas de limite pour moi non plus parce qu'il y a ma mère qui a 63 ans et elle sort. Elle sort avec nous aussi en fait, à DJ set, à des trucs, elle sort avec mes amis, donc peut-être elle rentre un petit peu plus tôt que nous. Mais je crois qu'il n'y a pas de limite pour moi, c'est juste qu'il y a des choses à faire qui m'intéressent, moi je suis là.
0: Les Anglais ont un mot pour ces gens qui n'arrêtent jamais de faire la fête. Un mélange de grave, la tombe, et rave, la teuf. Ce sont les gravers. À vous entendre, on vous souhaite de faire comme eux et de danser jusque dans la tombe.

0: Ok, on a envie de continuer à faire la fête. Mais en vieillissant, on doit aussi s'adapter aux contraintes du quotidien. Certains ont des enfants, passent plus de temps au travail, et surtout ont plus de mal à se remettre des quelques verres de la veille. Alors comment on fait pour s'adapter et continuer de sortir ?
1: Il faut savoir se ménager les jeunes. Et je parle pas de ménage, pas de balai. Se reposer, c'est important.
2: Ça se mettait des cartouches, ça rigolait bien, mais ça se mettait des cartouches. Et malgré tout, malgré le déni et le fait que quand les gens qui avaient 30 ans me disaient « Non, en vrai, si tu verras, c'est plus galère », moi je disais « En vrai, je pense pas, en vrai, ça l'est, malgré tout, c'est chiant, mais ça l'est ». Donc en vrai, juste, c'est obligé, on s'adapte un peu, mais en vrai, ça va.
1: Je pense qu'en vrai, de vrai, le plus dur dans le monde de la nuit, je pense que c'est vraiment trouver ce qui nous correspond. Moi aussi, genre je suis allé dans des soirées où c'est des potes à moi qui mixent, on se connaît depuis jadis, etc. J'y vais, bon, il n'y a que des jeunes de 18 ans, ouais. Pas ma mentale, tu vois ce que je veux dire. Et quand bien même, genre c'est pas l'état d'esprit, c'est pas les soirées que je kiffe. Et je pense que le plus important, c'est vraiment de trouver un club, une thématique, et en fait juste un endroit où on se sent bien en fait. C'est tout. Un endroit où on peut vibrer.
3: Hein?
1: Un endroit où on peut vibrer. Tout simplement.
2: Et les événements auxquels on va évoluer aussi, bah là la preuve, on organise des événements en journée. Qui sont du coup de 16h à 22h, qui est un truc que je faisais pas forcément à la base. En vrai, ça faisait la fête le soir, enfin ça sortait et tout, c'était la nuit essentiellement. Donc en ça, je trouve que ça a aussi un peu évolué. Genre on le fait dans plein de formes différentes, on explore plus de formes différentes,
4: ouais.
2: De fêtes. Là où avant c'était très associé à bah, se bourrer la gueule et sortir en soirée, maintenant ça prend plein d'autres formes, on fait des pique-niques.
4: Des pique-niques festifs.
2: Pique-niques festifs, tout est toujours festif, ouais. On fait des jeux de société, on se bourre la gueule aussi, mais voilà, ça évolue, peut-être qu'on vieillit, je sais pas, on trouve d'autres manières de le faire.
1: Et puis en vrai de vrai, moi je pense que c'est juste accepter de prendre les choses telles qu'elles sont et au moment auquel elles viennent. C'est clair que je vais pas faire la fête comme si j'avais 18 ans. Dans des clubs de gens de 18 ans, ben non. Ça sera forcément déçu et tu paraîtras bizarre, pédophile.
3: Ah, gênant.
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1: Non, je pense que faut savoir s'adapter en fonction de son âge, en fonction de justement de où on se situe aussi. Parce que je pense qu'il y a aussi un côté très social dans tout ça.
3: Alors, étant maman, ayant été étudiante en même temps, travaillé en même temps, ça ne m'a jamais influencé sur mon niveau de sortie et d'amour de la musique et de tout ce qui a rapport à la musique. Après, effectivement, il y a des moments où on est moins en forme, il y a des moments où on a plus d'obligations, donc voilà, comme tout le monde. Pas une question d'âge pour moi en tout cas.
6: Je pense que quand on est plus âgé, on respecte un peu plus nos limites. C'est pas donné quand on est plus jeune. Des fois, on se permet de voilà, juste faire tout et n'importe quoi. Quand t'es plus âgé, tu connais tes limites, tu sais quand est-ce que tu vas sortir, comment tu vas sortir, ce que tu vas faire. Enfin, il y a plus une organisation peut-être à avoir par rapport à cet âge-là, mais franchement, je les vois se défouler. Du coup, honnêtement, je ne saurais pas dire plus que ça par rapport à ça. Hein. Non, ouais.
0: Alors, on s'adapte, on se connaît mieux. On choisit les soirées selon la musique, les horaires, les lieux, beaucoup de choses que l'on peut adapter pour mieux se sentir. Tout à l'heure, on a parlé de représentation, de jugement interne, de nos envies pour notre vieillesse. Mais malgré cela, la majorité de la société semble avoir un avis très marqué sur la question. Pourquoi tant pensent que c'est pathétique de continuer ? La fête est-elle au final un truc pour les jeunes que certains qui vieillissent cherchent à tout prix à conserver jusqu'à ne plus pouvoir ?
7: Alors non, pas du tout. Non, parce qu'en fait, moi, aussi bien je peux avoir 80 ans dans ma tête, aussi bien des fois je peux avoir 4 ans. Et du coup, en fait, mon curseur, il varie. Enfin, sur des choses du quotidien, des fois je me dis, putain, 90 ans la meuf. Et puis parfois, quand je suis en soirée, je peux me retrouver qu'avec des jeunes, j'ai aucun souci avec ça. Enfin, je ne me donne pas un âge à ce moment-là, en fait. À partir du moment où je danse, où je chante, où je vois là, j'ai plus d'âge, en fait. J'ai pas. Et puis, quand bien même on me le ferait remarquer, je crois que je m'en fous totalement, quoi.
1: Il faut être jeune, frais, passionné.
4: Ok.
1: État d'esprit, je pense.
4: Donc c'est dans la tête.
1: Je pense bien.
4: Ok.
1: Je pense que perception égale réalité et réalité égale perception.
8: Mais l'âge n'a rien à voir avec ça, en fait. Puisque quel que soit le type de soirée, si je veux, j'y vais et j'y suis et je m'éclate. Parce que il y a des gens comme ça, je pense qu'on est très nombreux, mais j'ai un âge état civil et j'ai un âge d'état d'esprit. Et mon état d'esprit, il a bugué, il est resté à 20 ans.
1: À partir du moment où tu es in, aligné et que tu es là pour festoyer, je pense que l'âge, au final, c'est pas... Et justement, pour nous qui sommes de jeunes adultes, on a un peu, je pense, ce trigger de se dire que « Ah ouais, à 30 ans, on sort plus en boîte !» Non.
7: Il y a des personnes qui me racontent, qui ont des récits de fêtes, quoi, qui sont plus âgées, quoi, je dirais la soixantaine, et qui me parlent du fait d'être embarquée tout d'un coup dans une soirée comme ça, et d'aller danser, et de se retrouver jusqu'à 4h du matin. Globalement, la fête, c'est quand même, pour moi, c'est drôle parce que c'est vraiment identifié à des dépassements, en fait, vraiment. Et donc du coup, ces personnes-là l'identifient aussi comme des dépassements d'elles-mêmes, c'est-à-dire je me suis couchée tard, j'ai fait plus que d'habitude, ou voilà. Et effectivement, il y a des personnes qui me racontent ça et qui me disent, je me suis retrouvée, j'étais juste avec des copines, et puis tout d'un coup, on m'a dit, et si on faisait ça? Et elles se retrouvent dans un karaoké jusqu'à 5h du matin, et à me dire, oh là là, et puis du coup, derrière, on s'est dit, on continue. Enfin, donc oui, après, c'est pas des gens proches, mais ça existe, clairement.
1: Qui est vieux? T'es malade ou quoi, toi? Je suis jeune, frais et passionné.
9: Mais toi, t'as peur de vieillir dans 50 ans?
1: Je t'ai dit que j'étais frais, jeune et passionné. Tu fais chier, toi. De quoi tu me parles? Je connais pas la vieillesse. Les affres de la life? Non, non, non. Que les bienfaits. C'est important.
8: Éclatez-vous et ne laissez absolument rien vous en empêcher. C'est pas vrai, il n'y a pas d'âge. L'âge, c'est une invention. Et on est des humains, on est fait pour faire la fête et pour danser. Danser, c'est s'exprimer corps et âme. Éclatez-vous, faites la teuf.
0: L'âge ne semble donc pas être la bonne unité de mesure quand on parle du désir de faire la fête. C'est plutôt qu'en allant en soirée, on répond à nos envies impulsives, libératrices et parfois débiles. On pourrait s'arrêter à dire que ces envies sont plus fortes dans la jeunesse. Mais peut-être que la question, elle est plus politique qu'elle n'y paraît. Les soirées servent à s'évader quelques heures des contraintes de productivité de la vie active. Notre monde semble juger l'envie de fête des adultes, car elle nous fait oublier nos responsabilités. Continuer de la faire, c'est peut-être un moyen puissant pour lutter contre l'enfermement sur soi et ce sérieux permanent qui nous est imposé en vieillissant. Garder son enfant intérieur, ce n'est pas pathétique. C'est rester ouvert aux autres et au lâcher prise. Alors comme celles et ceux que nous avons rencontrés pour cet épisode, nous vous invitons à entretenir ce désir de danser, d'écouter de la musique et de vous ouvrir à de nouvelles personnes, même quand cela paraît difficile. Bref, continuez à faire la fête, quelle qu'en soit la forme et à n'importe quel âge. On espère que ce troisième épisode du Micro Trop Tard vous aura plu. On a adoré vous entendre sur ce sujet. Et on a déjà hâte de vous retrouver pour le prochain, que ce soit en soirée ou sur les ondes. On aimerait remercier Radio Campus et tous ceux qui nous ont accueillis pour

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Objectif Lune. La vie sur la Lune. Aujourd'hui, nous parlons de la vie sur la Lune. Est-ce possible ? Depuis que l'homme a posé le pied sur la Lune, la question taraude scientifique et curieux. Notre satellite pourrait-il abriter la vie ? Ou du moins, l'a-t-il fait dans un lointain passé ? À première vue, la réponse semble négative. La Lune est un monde hostile. Pas d'atmosphère, pas d'oxygène, des températures extrêmes de moins 233 degrés Celsius la nuit à 120 degrés le jour. Et une surface bombardée par les radiations solaires et cosmiques. Impossible donc d'y survivre sans équipement sophistiqué, ni même d'y faire pousser une simple plante sans protection. Mais la science ne cesse de repousser les frontières du possible. Certains chercheurs avancent que, dans les cratères polaires où la lumière du soleil ne pénètre jamais, la température et l'exposition aux radiations seraient plus stables, offrant des niches où la vie microbienne pourrait en théorie subsister. Des expériences ont même montré que certains microbes terrestres, les extrémophiles, pourraient survivre à de telles conditions, surtout s'ils sont protégés dans des poches de glace ou à l'abri sous la surface. Plus étonnant encore, des astrobiologistes suggèrent que la Lune aurait pu, il y a 4 milliards d'années, réunir les conditions propices à la vie microbienne. À cette époque de la glace d'eau, des éléments chimiques essentiels et une activité volcanique auraient pu créer un environnement temporairement habitable. Aujourd'hui, il ne reste que des traces de cette époque et aucune preuve directe de vie passée n'a été découverte. Pour l'instant, la vie sur la Lune reste donc du domaine de la spéculation et de l'expérimentation. Les missions à venir, notamment vers le pôle sud lunaire, pourraient nous réserver des surprises et, qui sait, révéler des indices de vie microbienne, qu'elles soient d'origine terrestre ou lunaire. En attendant, la vie humaine sur la Lune ne peut s'envisager qu'avec des habitats pressurisés, des systèmes de recyclage de l'air et de l'eau et une protection contre les radiations. Les projets de base lunaire avancent, mais la colonisation de la Lune reste un défi technologique et humain de taille. Alors, la prochaine fois que vous contemplerez la Lune, rappelez-vous qu'elle n'est pas seulement un astre mort, mais un terrain d'exploration où la question de la vie reste, pour l'instant, une énigme à élucider. Et gardez la tête dans les étoiles.

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